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1: Ce matin, en me réveillant, j'avais les pieds tout bizarres, ça sentait mauvais. 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

0: 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Il est 4 heures.
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Il est 6h.

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0: Bonjour à toutes et à tous. 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
1: Bonjour, bienvenue dans Bible Ouverte sur Radio Grille Ouverte 88.2. 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Aujourd'hui, nous sommes en compagnie de Nicole, René, Marc et Robert. Nous sommes à présent à un tournant décisif dans l'histoire du peuple d'Israël. En effet, les Hébreux ont demandé un roi pour les gouverner. C'est comme s'ils voulaient prendre leur indépendance vis-à-vis de Dieu. À travers Samuel, le dernier juge, Dieu annonce son désaccord avec ce projet. D'ailleurs, il leur fait savoir de façon explicite. Le jour des moissons, après que Samuel ait prié, des coups de tonnerre résonnent et la pluie inonde les champs. Le peuple aura bien un roi. Mais il en paiera les conséquences.

0: Chapitre 13. Saül choisit parmi les Israélites 3000 soldats, dont 2000 restèrent avec lui à Michmas et dans la région montagneuse de Bethel, tandis que les 1000 autres s'installèrent avec son fils Jonathan à Gibea de Benjamin. Saül renvoya les autres Israélites chez eux. Un jour, Jonathan tua le gouverneur philistin établi à Geba. Les Philistins l'apprirent. Saül fit sonner de la trompette dans tout le pays, car il se disait « il faut que les Hébreux le sachent ». Les Israélites apprirent que Saül avait tué un gouverneur philistin et provoqué ainsi la colère des Philistins à l'égard d'Israël. Alors toute l'armée se rassembla auprès de Saül à Gilgal. Les Philistins, de leur côté, s'étaient rassemblés pour combattre Israël. Ils avaient 30 000 chars, 6 000 cavaliers et des soldats aussi nombreux que des grains de sable au bord de la mer. Ils vinrent camper à Michmas, à l'est de Beth-Aven. Lorsque la population israélite se vit menacée de si près, les gens allèrent se cacher dans les cavernes, des trous, des failles, de rochers, des souterrains et des citernes. Certains d'entre eux franchirent le Jourdain pour se réfugier dans les territoires de Gad et de Galaad. Pendant ce temps, Saül était encore au Gilgal, et toute son armée tremblait de peur. Durant 7 jours, on attendit le moment du rendez-vous que Samuel avait fixé, mais Samuel n'arriva pas au Gilgal. Les soldats commencèrent à abandonner Saül et à se disperser. Alors, Saül ordonna de préparer les animaux pour le sacrifice complet et les sacrifices de communion, puis offrit lui-même le sacrifice complet. Il achevait cette cérémonie lorsque Samuel arriva. Saül alla au-devant de lui pour le saluer. « Qu'as-tu fait là ?» lui demanda Samuel. Saül répondit « J'ai vu que les soldats m'abandonnaient et que tu n'étais pas venu au rendez-vous. De plus, je savais que les Philistins étaient rassemblés à Michmas. J'ai alors pensé qu'ils allaient venir nous attaquer au Gilgal avant que nous ayons pu nous rendre le Seigneur favorable. C'est pourquoi j'ai pris la responsabilité d'offrir moi-même le sacrifice complet. « Tu as agi comme un insensé, » lui dit Samuel. « Tu n'as pas tenu compte de l'ordre que tu as reçu du Seigneur ton Dieu. » Si tu l'avais fait, le Seigneur aurait permis que ta famille règne pour toujours sur Israël. Mais maintenant, ton règne ne durera pas. Le Seigneur s'est choisi un homme qui correspond à son désir. Il l'a désigné comme chef de son peuple, puisque tu n'as pas obéi à ses ordres.
1: Samuel quitta le Gilgal et s'en alla de son côté. Le reste de la troupe accompagna Saül lorsqu'il partit du Gilgal pour rejoindre ses autres soldats à Gibea de Benjamin. Saül passa en revue les soldats qui se trouvaient encore auprès de lui. Ils étaient environ

0: environ 600. Saül s'installa à Geba de Benjamin avec son fils Jonathan et la troupe qui lui restait, tandis que les Philistins campaient à Michmas. Un jour, une troupe de choc sortit du camp philistin et se divisa en trois sections. La première section prit la direction d'Ophra dans le territoire de Shual, la seconde celle de Beth-Horon et la troisième celle de la frontière par le chemin qui domine la vallée des Yènes côté désert. À cette époque, on ne trouvait aucun forgeron dans tout le territoire d'Israël, car les Philistins ne voulaient pas que les Hébreux puissent se fabriquer des épées ou des lances. Chaque Israélite devait se rendre chez un forgeron philistin pour faire aiguiser son soc de charrue, sa pioche, sa hache ou son pic. L'aiguisage d'un soc de charrue, d'une pioche, d'une fourche, d'une hache ou le redressement d'un aiguillon à bétail coûtait les deux tiers d'une pièce d'argent. Au jour du combat, la troupe de Saül et Jonathan se trouvait donc dépourvue d'épées et de lances. Seul le roi et son fils en possédaient. Un groupe de soldats philistins alla prendre position au col de Michmas.
1: Chapitre 14. Un jour, Jonathan, fils de Saül, dit au jeune serviteur qui portait ses armes : « Viens, allons jusqu'au groupe de soldats philistins postés là-bas, en face. » Mais Jonathan n'en informa pas son père. Celui-ci se trouvait alors à la limite de Gibéa, assis sous le grenadier de Migron, avec environ 600 soldats. Le prêtre, qui se tenait là avec les objets sacrés servant à consulter Dieu, était Athia, fils d'Ahitoub et neveu d'Ichabod. Ichabod était fils de Pinhas et petit-fils d'Élie, lequel avait été prêtre du Seigneur à Silo. Personne parmi les soldats ne savait que Jonathan était parti. Pour essayer d'atteindre le groupe de soldats philistins, Jonathan s'engagea dans un passage entre deux pointes rocheuses appelées respectivement Bossès et Séné. La première se dresse du côté nord, en face de Michmas, la seconde du côté sud, en face de Gebal. Jonathan dit à son serviteur : « Viens, allons jusqu'à ce groupe de Philistins païens. Peut-être que le Seigneur agira en notre faveur. En effet, rien ne l'empêche de nous donner la victoire, que nous soyons nombreux ou non. » « Fais tout ce qui te plaît, » répondit le serviteur. « Allons-y, je te suis comme une ombre. » « Eh bien, reprit Jonathan, nous allons nous diriger vers ces gens et nous montrer à eux. S'ils nous disent « Arrêtez-vous jusqu'à ce que nous soyons venus vers vous », nous resterons sur place. Nous ne monterons pas vers eux. Si au contraire ils nous disent « Montez vers nous », nous monterons car ce sera pour nous le signe que le Seigneur les livre en notre pouvoir. » Tous deux allèrent donc se montrer aux Philistins. Ceux-ci se dirent entre eux : « Tiens, voilà des Hébreux qui sortent des trous où ils s'étaient cachés. » Ils interpellèrent Jonathan et son serviteur. « Montez vers nous, leur crièrent-ils. Nous voulons vous raconter quelque chose. » Alors Jonathan dit au serviteur : « Monte derrière moi, le Seigneur les a livrés à Israël. » Jonathan monta, en s'aidant des mains et des pieds, suivi de son serviteur. Les Philistins tombaient sous les coups de Jonathan et le serviteur derrière lui les achevait. Cette première défaite infligée par Jonathan et son serviteur causa la mort d'une vingtaine de Philistins, tués sur un espace des plus restreints. Les Philistins restés dans le camp, ainsi que toute la population des environs, en furent terrifiés. La terreur s'empara alors même des postes de garde et des troupes de choc des Philistins. En plus, la terre se mit à trembler. Ce fut alors une immense panique.

0: De Gibéa de Benjamin, les sentinelles de Saül virent cette foule de Philistins qui courait dans toutes les directions. Saül ordonna à ses soldats « Qu'on fasse l'appel. Voyez qui est parti d'ici. » On fit l'appel et l'on constata que Jonathan et son serviteur manquaient. Saül dit au prêtre Aïa « Apporte ici le coffre sacré du Seigneur. » Ce jour-là, en effet, le coffre sacré se trouvait au camp des Israélites. Pendant que Saül parlait au prêtre, le tumulte allait en augmentant dans le camp des Philistins. Saül dit alors à Aïa, « Inutile de consulter Dieu !» Saül rassembla sa troupe et ils partirent au combat. Ils trouvèrent leurs ennemis qui se battaient entre eux dans un tumulte indescriptible. Des Hébreux qui précédemment s'étaient soumis aux Philistins et qui participaient à leur expédition militaire se rallièrent à Israël aux côtés de Saül et Jonathan. Tous les autres Israélites qui s'étaient cachés dans la région montagneuse d'Éphraïm apprirent que les Philistins avaient pris la fuite. Ils se mirent eux aussi à les poursuivre et à les combattre. C'est ainsi que ce jour-là, le Seigneur accorda la victoire à Israël.
1: La bataille se déroula jusqu'au-delà de Beth-Aven. Ce jour-là, les Israélites avaient souffert car Saül les avait placés sous la menace de cette malédiction. « Si quelqu'un prend de la nourriture avant le soir, avant que je me sois vengé de mes ennemis, qu'il soit maudit. » Personne n'avait donc mangé quoi que ce soit. Ils arrivèrent tous dans une forêt où il y avait du miel jusque par terre. En pénétrant dans la forêt, les soldats virent ce miel qui s'écoulait. Toutefois, aucun d'eux n'en prit pour en manger, car tous avaient peur de la malédiction. Mais Jonathan ignorait que son père avait imposé un serment à tout le monde. Il étendit le bâton qu'il tenait, en trempa l'extrémité dans un rayon de miel et le ramena à sa bouche. Alors son visage s'éclaira. Un des soldats lui dit « Ton père nous a imposé un serment avec cette menace. Si quelqu'un prend de la nourriture aujourd'hui, qu'il soit maudit. C'est pourquoi tout le monde est épuisé. » Jonathan déclara « Mon père a fait le malheur du pays. » Regarde donc comme j'ai repris des forces depuis que j'ai mangé un peu de ce miel. Si tous les soldats avaient pu aujourd'hui se nourrir grâce au butin pris à leurs ennemis, la défaite des Philistins serait maintenant beaucoup plus grande. Ce jour-là, les Israélites battirent et poursuivirent les Philistins de Micmas jusqu'à Ayalon. Ils en furent si épuisés qu'ils se précipitèrent sur le butin, prirent des moutons, des bœufs et des veaux, les égorgèrent sur place. Ce jour-là, les Israélites battirent et poursuivirent les Philistins de Micmas jusqu'à Ayalon. Ils en furent si épuisés qu'ils se précipitèrent sur le butin, prirent des moutons, des bœufs et des veaux, les égorgèrent sur place et les mangèrent à l'endroit même où le sang avait coulé. On avertit Saül que le peuple commettait une faute à l'égard du Seigneur en mangeant les bêtes là où on les avait saignées. Saül s'écria « Quelle infidélité !» Roulez immédiatement une grosse pierre jusqu'ici, ensuite passez parmi les gens et dites-leur de venir à moi, chacun avec son bœuf ou son mouton. C'est ici qu'ils égorgeront leurs bêtes, puis ils pourront les manger. De cette façon, ils ne commettront pas de faute à l'égard du Seigneur, en les mangeant là où elles ont été saignées. Ce soir-là, chacun mena donc sa bête et l'égorgea à cet endroit. C'est ainsi que Saül construisit un autel pour le Seigneur. Ce fut le premier autel qu'il lui construisit.
2: Puis Saül donna l'ordre suivant. Descendons pendant la nuit à la poursuite des Philistins, pillons-les jusqu'à ce que le jour se lève, et ne leur laissons aucun survivant. Fais tout ce que tu juges bon, répondirent ses soldats. Mais le prêtre proposa, consultons d'abord Dieu. Saül demanda donc à Dieu, dois-je descendre à la poursuite des Philistins? Les livreras-tu en notre pouvoir? Mais Dieu ne lui donna pas de réponse ce jour-là. Alors Saül convoqua tous les chefs du peuple auprès de lui et leur dit « Examinez attentivement quel péché a été commis aujourd'hui. Par le Seigneur vivant, le Sauveur d'Israël, je jure que le fautif mourra, même s'il s'agit de mon fils Jonathan. » Dans toute la troupe, personne ne répondit. Saül reprit « Vous, tous les Israélites, mettez-vous d'un côté, tandis que mon fils Jonathan et moi-même nous tiendrons de l'autre côté. Fais comme tu l'entends, lui répondirent les soldats. Saül pria le Seigneur. Dieu d'Israël, pourquoi ne m'as-tu pas donné de réponse aujourd'hui? Seigneur, Réponds-moi par les sorts sacrés. Si la faute vient de Jonathan ou de moi-même, réponds par l'Ourim. Si la faute vient de l'armée, réponds par le Toumim. Jonathan et Saül furent désignés et l'armée mise hors de cause. Saül ordonna qu'on tire au sort entre Jonathan et moi. Jonathan fut désigné. Alors Saül lui dit, « Révèle-moi ce que tu as fait. » Jonathan répondit, « Avec l'extrémité de mon bâton, j'ai pris un peu de miel et je l'ai mangé. Voilà, je suis prêt à mourir. » « Que Dieu m'inflige la plus terrible des punitions, si tu ne meurs pas, Jonathan !» s'écria Saül. Mais les soldats dirent à Saül, « Jonathan devrait-il mourir, lui qui a procuré cette grande victoire à Israël ? C'est inconcevable. Par le Seigneur vivant, nous ne permettrons pas qu'un seul cheveu tombe de sa tête, car c'est avec l'aide de Dieu qu'il a agi en ce jour. » Ainsi l'armée obtint que Jonathan échappe à la peine de mort. Saül cessa de poursuivre les Philistins, et ceux-ci retournèrent chez eux.

Saül, le premier roi, est quelqu'un qui en veut. Il est en guerre contre de nombreux peuples et le succès est toujours au rendez-vous. Mais il y a quand même des ombres au tableau. Saül commence à désobéir à Dieu, il prend des décisions qui ont failli coûter la vie à son fils Jonathan, qui pourtant semble un homme sage, humble et courageux. Rien n'empêche le Seigneur de nous donner la victoire, que nous soyons nombreux ou non. Jonathan avait pleine confiance en Dieu et il avait raison. La suite de l'histoire nous réserve bien des surprises encore. Vous pouvez la connaître en poursuivant la lecture dans le livre de Samuel qui se trouve dans la Bible. 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Et dans l'attente de se retrouver, eh bien, nous vous souhaitons de passer une très belle semaine.

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2: Bonjour, vous êtes bien sur RGO et vous écoutez la matinale. Aujourd'hui, exceptionnellement, en ce jeudi 18 juin 2026, cette matinale sera animée par les deux stagiaires de seconde de RGO, à savoir Adam Guemra et moi-même, Oscar Goudcouteau. Au sommaire de cette émission, nous vous avons préparé un bulletin météo. Adam vous fera un point sur l'actualité et vous retrouverez également un sujet concernant la 10e édition du Festival Ito. Et nous finirons par vous donner des bons plans de sortie pour cette fin de semaine sur Alès et ses environs. Tout ceci sera entrecoupé par une sélection de musique choisie par nos soins.
3: Avant de retrouver notre bulletin météo, nous savourons d'abord une musique signée Timar avec sa chanson Sierra Leone. Cette chanson est un des premiers succès du jeune rappeur Timar.

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1: Savez-vous quelle est la météo gardoise d'aujourd'hui ? C'est ce que nous allons voir dans ce bulletin météo.
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3: Quel temps fait-il dans le ciel gardois en ce jeudi 18 juin 2026 ? C'est un grand soleil qui vous attend toute cette journée. Les températures ce matin se situent entre 26 et 28 degrés. Les minimales se trouvent ce matin sur Trèves et les maximales avec 28 degrés sur Alès. Il fera la même température sur Saint-Ambroise. Pour cet après-midi, c'est à peu près le même scénario qui se renouvelle avec un grand soleil sur l'ensemble du département du Gard. Les températures de cette semaine se situent entre 29 et 33 degrés. Avec un minimal à Trèves avec 29 degrés, avec des maximales de 33 degrés sur Alès et à Saint-Ambroise, il fera 32 degrés. Pour demain, les prévisions sont d'autant plus bonnes avec un beau soleil dans le département du Gard et des températures chaudes. Pour ces temps chauds, pensez bien à vous hydrater, il est conseillé de boire 2 litres d'eau par jour.
1: Nous concluons ce bulletin météo avec une pause musicale, avec la chanson « Hélène » de Samy.
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1: Dans l'album Blacksmith, Samy a fait paraître ce titre « Hélène », une chanson narrative sur un personnage avec une sombre histoire. Du vendredi 19 au dimanche 21 juin, la troisième édition du festival Mère Nature s'installe au cœur du village de La Salle en Cévennes. Ce festival est une invitation à rencontrer, apprendre et célébrer le règne végétal, un rappel de l'importance vitale des plantes dans notre quotidien. Afin d'encourager chacun à devenir un gardien de la nature, vous y attendent des conférences, des ateliers, des balades botaniques, un marché de producteurs, ainsi que deux soirées le vendredi et le samedi. Ariane, l'une des organisatrices, nous présente cette édition.
2: C'est la troisième édition et chaque année, ça a été une proposition de mettre en avant les plantes, la nature de manière générale. Il y a eu trois éditions et trois lieux différents. Et là, pour cette troisième édition, l'idée, c'est de nourrir les liens. C'est le thème du festival. Cette année, on va organiser le festival dans le centre du village de La Salle, donc vraiment pour réunir le plus grand nombre. Alors, on va faire un grand marché en accès libre, avec évidemment des pépinéristes, des paysans herboristes, des artisans, et aussi à l'espace, donc au parc des Glycines, des ateliers, des conférences. Il y aura aussi des départs de balades, et donc ça sera à prix libre, à partir de 5 euros la journée. On invite les gens à donner ce qui leur semble être juste pour eux, tenir l'événement. Et puis, il y aura aussi un espace famille avec des ateliers, des balades, beaucoup de propositions pour les enfants, puis les adultes aussi qui ont envie d'avoir des activités plus ludiques.
3: Pourquoi avoir créé ce festival Mère Nature ?
2: L'initiative de cette association, c'est réellement de fédérer et de se rencontrer autour de thématiques qui valorisent la nature. On aimerait beaucoup proposer des événements tout au long de l'année. Donc là, il y a vraiment Mère Nature, ce festival qui illustre cette volonté. Mais l'idée, ça serait de proposer des projections de films avec des rencontres, des tables rondes, des conférences tout au long de l'année.
3: Vendredi soir, la veille donc de ce festival Mère Nature, vous projetez, ou plutôt en partenariat avec Cineco, vous projetez à la filature de La Salle au Pont de Fer, Animus Femina. De quoi s'agit-il ?
2: Alors, c'est un film documentaire qui a été réalisé par Eliane Delatour, qui sera d'ailleurs présente lors de la projection et qui proposera un temps d'échange avec le public à l'issue du film. Eliane Delatour a suivi quatre femmes qui prospèrent dans un environnement naturel et elles nous invitent à explorer les mondes sauvages. Donc, je pense que ça va être vraiment un très beau film. Le samedi soir, il y aura une soirée musicale qui sera dédiée au Baltrade. En première partie de la soirée, une initiation aux danses. Et ensuite, une fois qu'on aura acquis quelques pas de danse, pour ceux qui s'initieront, et pour ceux qui connaissent les danstrades, eh bien, on pourra enchaîner avec le bal à bretelles et Ulune, qui vont nous proposer une soirée dédiée aux danstrades. Alors, Ulune, ça va être une découverte parce que c'est un projet qui est en train de naître. Le bal à bretelles, c'est Adrien Théris qui est accordéoniste.
3: Où est-ce qu'on peut glaner des renseignements concernant le festival Mère Nature ?
2: Alors, il y a une page d'OASO qui est dédiée au festival où il y a toute la programmation et aussi où on peut d'ores et déjà réserver ses billets. Je disais tout à l'heure, à prix libre. Et autrement, on est aussi sur les réseaux Facebook et Instagram.
1: Comme nous l'indique Ariane, l'une des organisatrices. Pour en savoir plus, n'hésitez pas à vous renseigner sur les réseaux sociaux du festival Terre-Mer, qui s'installe, on le rappelle, du vendredi 19 au dimanche 21 juin, au cœur du village de La Salle en Cévennes.
4: Je vous propose maintenant d'écouter le dernier hit du rappeur Le Crime. La popularité de cette chanson a explosé sur les réseaux récemment.

0: C'était Le Crime avec son hit Met Gala. Du 3 au 5 juillet, le Festival Ito revient pour sa 10e et dernière édition au château de Salinelle, véritable cri d'amour pour la culture colombienne. Cet événement met à l'honneur la parole et notamment le conte. Car oui, en Colombie, l'art du conte est bien vivant et très répandu. Comme nous le confirme Anne Olis, directrice culturelle du Festival Ito.
1: Effectivement, en Colombie, on raconte partout, dans les bucetas, dans les bus, dans les espaces publics, dans les théâtres, dans les festivals. Et c'est un petit peu ça qui m'a amené jadis en Colombie, ce paradoxe qu'il y a la loi du silence. Il y a pas mal de personnes qui se font écarter plutôt violemment parce qu'ils ont osé parler. Et à côté de ça, ça foisonne en genre de parole. Donc, on a une manière de raconter plutôt dynamique, plutôt tout terrain. Et c'est ça qu'on essaye de montrer au Festival Ito, en invitant des conteurs et des conteuses colombiennes. Mais pas que, parce qu'on est aussi sur l'aspect local, avec nos forces vives locales. Et notre dénominateur commun, on va dire, c'est d'amener du réalisme magique ici. Voilà, par des actions un peu incongrues, un peu décalées.
2: Et donc, j'imagine, il y en aura pendant ce Festival Ito. Bah, est-ce que vous auriez quelques exemples à nous donner de la programmation? Parce que la programmation a l'air assez riche, on va peut-être pas pouvoir tout lister, mais il y a peut-être en tout cas des propositions que vous avez un peu plus envie de partager.
1: Si on a quelque chose à mettre en avant cette année, c'est du Buyerengue. C'est cet aspect musical et culturel qui est mis en avant cette année, le Buyerengue. Et donc, on a deux ateliers de Buyerengue, parce que donc, c'est une danse chantée ou un chant dansé. Donc, un atelier qui sera plus focus sur la danse et un atelier plus focus sur le chant. Voilà. Et donc, c'est deux ateliers qui ont lieu en parallèle. Il faudra choisir. L'un qui est mené par une danseuse colombienne, sommière, une grande partenaire, Jen Geratus. Et l'autre atelier, plus version chant, qui sera mené par le groupe de Buyerengue qu'on reçoit, à savoir quatre personnes. Tous des Colombiens, et deux de eux sont vraiment les héritiers directs de grandes chanteuses de Buyerengue colombiennes décédées maintenant. Ça met en avant une parole qu'on n'a pas l'habitude d'entendre, à savoir celle des femmes mûres. Je ne veux pas dire des grands-mères non plus, mais c'est en ça que ça ressemble aussi au conte, le Buyerengue, dans le sens où c'est vraiment de la tradition orale, c'est une chanson, ce sont des chants assumés par les femmes, accompagnés par les tambours des hommes, qui se faisaient vraiment dans l'espace de la communauté, du village, qui n'avaient pas vocation à passer les frontières, et qui finalement, depuis une quarantaine d'années, se sont internationalisés. Donc c'est ça qu'on aimerait mettre en avant, parce que la bouya, donc la racine là, du Buyerengue, c'est aussi la joie sonore. Donc encore une fois, cette notion d'oralité, de parole vivante.
2: Ce qui m'interpelle tout de même, c'est aussi le fait que ce soit le dernier festival. Donc.
1: C'est effectivement la dernière édition. Là, on est à Confle 10, le 10e. Et puis c'est beau de finir sur ce qui nous tient à cœur, en fait, sur vraiment l'ADN du Festival Ito, qui est à savoir la parole vivante. Donc on se le dise. Pourquoi c'est la dernière? En fait, pourquoi il y en aurait une autre aussi? C'est toujours des questions qu'on peut se poser à chaque fin de festival. C'est un cycle, en fait. C'est un cycle, et c'est aussi pour se réinventer, pour chercher une autre forme de mettre en avant ce qu'on aime mettre en avant, à savoir, parce que je viens de vous dire, là, le conte, l'oralité et des cultures a priori étrangères qui sont en fait pas similaires, mais sur lesquels on a des points d'accroche, des points de rencontre. Donc en fait, on va sûrement rebondir d'une autre manière qui soit plus légère et peut-être plus saisonnière. Voilà, qu'on s'inscrive dans les saisons plutôt qu'un seul événement de 3 jours une fois par an.
2: Oui, donc c'est plus une page qui se tourne qu'un livre qui se referme.
1: Exactement, parce que de toute manière, notre structure va perdurer. C'est-à-dire, la VLAC, les Arts des Îles, les Arts des Champs ne fait pas que le Festival Ito, et c'est aussi pour pouvoir se déployer ailleurs, quoi.
2: Bon, on espère que vous viendrez nous parler de ces futurs projets sur Radio Grille Ouverte et sur les autres radios, bien sûr.
1: Avec grand plaisir. Oui.
2: avant de clore cette interview, est-ce qu'il y a d'autres informations pratiques à savoir ou à ne pas oublier pour cette 10e édition du Festival Ito?
1: Alors, les éléments pratiques, on est donc au château de Savinelles, 30 250 pour le code postal. On est à 3 km de Sommières. Il y a un parking attenant, évidemment, avec la possibilité aussi de camper ou en tout cas de rester sur place. Il n'y a pas tant de gîtes, mais en tout cas de camper, voire de rester dans le camion, la caravane, etc. Les entrées sont en prévente sur le site de l'Office du tourisme de Sommières. C'est en prévente 7 euros. Et sur place, 10 euros, sauf le dernier jour, celui justement de la balade comptée et du documentaire et du repas partagé, tout ça, où là, c'est ouvert. Et sinon, on a aussi deux repas. On vend deux repas colombiens, donc un le vendredi soir, un le samedi soir. Chaque repas est à 10. Et pareil, ça peut être réservable en ligne ou à prendre sur place à la cantina. Parce qu'évidemment, aussi, par quelles entrées on fait connaître la Colombie, aussi par le côté gastronomique. Où nous, on a à cœur de faire justement connaître ces saveurs-là et de proposer aussi à notre public les empanadas que nous fabriquons traditionnellement depuis 10 ans. On a commencé à acquérir la technique de l'empanadas qui n'est pas typiquement colombienne par contre, qui est locombienne, à savoir locale, d'inspiration colombienne et un peu décalée, mais savoureuse.
2: Et ben, est-ce qu'il reste peut-être un dernier point sur lequel vous souhaitez revenir ou quelque chose que vous souhaitez ajouter?
1: Bien sûr, on n'a pas pu faire la programmation de manière exhaustive et je sais que ça a l'air un peu pointu quand je peux m'embarquer dans certaines explications. Si justement vous êtes désireux de connaître tout cet univers de la musique afro-descendante, nous recevons du coup le samedi 4 juillet à 17h le DJ conférencier, le DJ Baobasa, qui va justement nous embarquer là dans cet univers de afro-tropical pour qu'on comprenne un petit peu le rôle qu'a joué cette musique et en Colombie et dans le monde par la suite. Donc voilà, je serai surtout vous motiver à venir à celle-là.
3: On espère vous voir nombreux et nombreuses pour la dernière édition du Festival Ito au château de Savinelles. Vous pourrez retrouver tous les détails de la programmation sur le site de l'association Lavelac ou bien sur le site de l'agenda culturel du Gard.
0: Nous continuons notre matinale sur RGO avec une nouvelle pause musicale, une chanson du rappeur La Rafleuse. Cette chanson se nomme Argent Sale.

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0: Adam Gemra va nous présenter les actualités choc des derniers jours.
1: Voici les principaux titres de l'actualité de ce jeudi 18 juin 2026. La France commémore aujourd'hui le 86e anniversaire de l'appel du 18 juin 1940, lancé par le général de Gaulle depuis Londres. Des cérémonies sont organisées partout dans le pays afin de rendre hommage aux résistants et de transmettre le devoir de mémoire aux nouvelles générations. Sur le plan international, les conséquences du sommet du G7 d'Évian restent au cœur de l'actualité. Les dirigeants ont réaffirmé leur soutien à l'Ukraine et ont également évoqué les tensions persistantes au Moyen-Orient ainsi que les enjeux de sécurité énergétique. En économie, les marchés surveillent de près l'évolution de la situation mondiale. Les prix de l'énergie et les perspectives de croissance restent au centre des préoccupations des investisseurs. À Paris, le salon VivaTech poursuit sa semaine consacrée à l'innovation. L'intelligence artificielle, les nouvelles technologies et les startups occupent une place importante lors de cet événement qui attire des visiteurs du monde entier. Enfin, côté sport, la Coupe du monde de football 2026 se poursuit avec plusieurs rencontres au programme. Les supporters français suivent avec attention le parcours des Bleus dans la compétition.
0: Pour enchaîner suite à ce point info, je vous propose d'écouter la chanson « Que reste-t-il » interprétée par la chanteuse Dina. Cette chanson nous rappelle que nous devons nous unir pour la paix malgré nos différentes cultures, religions, ethnies ou opinions au lieu de nous diviser.

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1: Vous êtes encore sur les ondes de RGO et vous écoutez la matinale. Nous sommes ensemble de 8h à 9h pour cette matinale spéciale animée par les stagiaires de seconde reçus par RGO.
2: Aujourd'hui, nous allons vous parler d'une discipline peu connue qui est l'e-sport.
1: Si le football est le sport le plus suivi et le plus regardé au monde pour les compétitions de jeux vidéo, l'e-sport, donc il s'agit d'un jeu League of Legends et les parallèles entre les deux sont nombreux, que l'on parle de sponsors, de fans, de telle ou de telle équipe qui vont tous savoir sur leur joueur préféré. De commentateurs passionnés dont la voix varie au rythme des tensions du match, on voit très peu de différence sur ces aspects. Pour le foot, il faut également gérer l'image, quelle caméra passe en priorité, faire du montage, des ralentis, des actions, le plus vite possible pour les replays. Et bien dans l'e-sport, ce métier existe aussi, il s'agit des observateurs. À l'Est, nous en avons un, qui lorsqu'il ne donne pas des cours d'anglais à l'école des mines, observe les matchs officiels de League of Legends. Il s'agit de Théo Garel.
3: Alors, je suis remplaçant pour ce qui s'appelle la LFL, donc c'est la Ligue française de League of Legends. Je suis aussi sur ce qui s'appelle les EMEA Masters. Donc, EMEA, c'est le nouveau nom qui a été donné à la région Europe et Moyen-Orient pour les pays qui parlent anglais. Ils parlent maintenant du sigle EMEA. Et donc, les EMEA Masters aussi, où je travaille un peu dessus. Pour ça, l'organisation, le plus souvent, il y a trois grandes possibilités. Pour les grosses ligues majeures, là on parle des événements faits par Riot Games eux-mêmes, donc Ligue européenne, Ligue coréenne, Ligue chinoise, c'est tout fait en studio. C'est tout fait en studio, ils ont une équipe sur place, ils ont, selon les pays, soit c'est un studio qu'ils louent, soit c'est un studio qu'ils ont construit eux-mêmes, c'est le cas en Corée avec le LoL Park à Séoul. Et donc bah, ils ont leur équipe qui vient toutes les semaines, qui prépare leur diffusion. Après, juste en dessous, on a ce que je vais appeler le palier EMEA Master, qui est une diffusion majeure, mais pour un événement qui se passe en ligne, parce que ce n'est pas évident d'avoir trois équipes qualifiées de France, au même endroit que deux équipes qualifiées de Turquie, au même endroit que deux équipes qui sont qualifiées de la République tchèque, etc. Donc c'est vite très, très gloubi-boulga à organiser, donc c'est fait en distanciel. Et dans ces cas-là, donc c'est en France que ça se fait, on fait ce qu'on appelle un clean feed, où l'exemple que je donne, c'est toujours avec le mondial de foot, parce que ça parle à beaucoup de gens, c'est que le pays qui organise le mondial de foot filme le match et après envoie ces images-là au pays qui rediffuse. Si chaque pays avait trois caméras autour du stade, ce serait inregardable, ce serait impossible. Donc ce que fait la France, donc c'est une boîte qui s'appelle OTP qui fait ça, et donc qui du coup va redistribuer, redispatcher ces images, et chaque pays peut après mettre ses partenaires, mettre ses collaborateurs financiers, etc. Et pour la LFL, là sur des ligues plus nationales, ça dépend des pays, soit c'est en studio, c'est le cas en France, c'est le cas en Espagne, si je dis pas n'importe quoi aussi, soit c'est des pays plus modestes, qui du coup ont moins de moyens, et du coup les joueurs vont être en distanciel, des fois la diffusion est quand même en studio. La Ligue grecque, par exemple, fait ça. Les joueurs sont en distanciel, mais

0: en France, c'est pour les observateurs, on conseille fortement d'avoir, alors à un niveau modeste si on veut, été commentateur auparavant. Ce qu'on explique, c'est montre ce que tu aimerais voir si tu commentais ce match-là à la place de ceux qui sont en train de le commenter.
1: Ah donc vous avez déjà commenté ?
0: Au niveau associatif. Au niveau associatif, oui, absolument. Et donc du coup, bah, tous ceux qui le font actuellement en France sont passés par l'étape commentateur à un moment. Sauf peut-être une ou deux personnes, mais qui le font à niveau associatif, en tout cas pour la partie observation. Et donc en fait, on va répartir en trois rôles différents. Il y a celui qu'on va appeler le live, qui, bah, tout comme son nom l'indique, hein, est le live, donc c'est celui qu'on voit plus ou moins tout le temps. Une personne qui va être là pour faire les replays, s'il se passe une action, la revoir comme il faut. Et il y a, selon les diffusions, selon les moyens qui sont alloués, des fois c'est la personne en replay qui fait ça, des fois c'est une personne séparée, ce qu'on appelle le replay 3D. On a des petits logiciels qui nous permettent de nous amuser avec la caméra et donc de pouvoir prendre une action, de se dire « ça, c'était quand même sacrément stylé », de prendre une petite minute dessus, de dire « ok, comment est-ce que je peux faire ça? Comment est-ce que je peux montrer cette action-là en particulier ?» Faire un petit replay 3D, les gens se disent « waouh, ça pète, c'est cool !» et voilà, c'est la trinité en fait.
1: Oui, donc replay 3D, c'est avec des gros zooms, des changements d'angle de caméra, ce genre
0: Exactement.
1: De choses. Ce qu'on peut effectivement voir également au foot dans Exactement. Certains... Mais alors du coup, j'imagine pour ces replays et ces replays 3D, il doit falloir être extrêmement efficace parce que entre le temps où il y a l'action et le temps de la diffusion du replay, il se passe normalement quelques secondes ou dizaines de secondes à tout casser.
0: Ouais, alors là du coup, il y a... Quand vraiment on veut garder le flow, on va dire, on fait ce qu'on appelle un replay 3D un peu modeste, où en fait c'est un replay classique, c'est juste que la fin, le dernier coup, lui sera suivi en 3D, on fait allez hop, c'est bon, c'est cool, ça pète. Et pour des grosses actions en 3D, où on veut un peu plus de temps pour le peaufiner, etc., c'est souvent quelque chose qui est montré après le match, voire selon les ligues, c'est le cas de la Corée, par exemple, où ils... font une compilation de 5 ou 6 actions de la semaine qu'ils lâchent 3 jours après. En disant, voilà, ça c'était cool, on a pris le temps de bien le faire, on l'a même passé à un monteur vidéo, il s'est régalé en plus par-dessus. Donc ça va dépendre un peu de chaque organisation à ce niveau.
1: Pour parler un peu plus actualité, donc il y a les prochains Worlds qui vont arriver et il y a eu un changement de lieu. À la base, ça devait être à Riyad, au final c'est à Paris. Vous, est-ce que vous étiez impliqué dans cet événement? Et qu'est-ce que vous savez sur justement cette actualité-là?
0: Alors du coup, donc, c'est le WC, donc l'eSport World Championship, si je ne dis pas n'importe quoi. Alors qui du coup est un peu à différencier des Worlds, parce qu'il y a un peu une séparation. Le terme Worlds a été très associé à l'événement de Riot Games officiel. EWC, c'est un événement alors qui s'est imposé très rapidement, surtout au niveau financier, parce que l'e-sport, ça reste un milieu à perte, on va pas se mentir. Et donc, qui s'est un peu mis sur le créneau été. Eux, ils sont sur juillet. Et ils ont rajouté un autre événement. Alors, je sais pas s'ils ont donné les dates. Il me semble que selon les rumeurs, c'est du fin d'année, décembre, qui s'appelle l'ENC, où pour la première fois, ça va être un championnat du monde par nation. Donc certains pays commencent à annoncer leur équipe, leur coach, etc. Et donc en effet, c'est censé avoir lieu en Arabie Saoudite. Et bon, l'actu géopolitique étant ce qu'elle est, beaucoup de monde disait ah, est-ce qu'on est sûr de vouloir aller en Arabie Saoudite ? Y a un article qui est sorti il y a quelques jours, il y avait trois pays qui étaient dans le groupe, on va dire, de pays possibles. La Chine, qui est un pays très populaire au niveau du sport, l'Allemagne, et Cocorico, nous. Et donc, c'est la France qui a été choisie. Donc, ça aura lieu à Paris. C'est au Parc des Expos, à la Porte de Versailles. Alors, j'ai rien signé. Normalement, j'y suis. Si tout va bien, je touche du bois. Y a quelques mails qui ont été échangés. Donc, si tout va bien, c'est OK. Donc voilà, donc ça va être sûrement les équipes les plus folles que j'aurais pu voir de ma vie en face de moi. Donc j'ai quand même sacré voix de diète.
2: La matinale continue sur RGO avec un featuring entre Lamano et Favé nommé No Stress.

0: et c'était la nouvelle version du featuring entre Lamano et Favé sorti il y a moins d'une semaine.
1: Pour continuer cette matinale, nous allons vous donner des bons plans de sortie dans Alès et ses alentours. Le vendredi 19 juin, le Théâtre de la Palabre présente une première étape de travail de la pièce « L'Opéra des Quatre Sous » à la place Pellico d'Anduze. Il s'agit d'un atelier dirigé par la comédienne Elisabeth Gavalda dans le cadre de la politique de la ville qui revisite la pièce de Bertolt Brecht et Kurt Weill. Avis à la population, un mariage des larcins, une potence, des musiciens, des comédiens amateurs, une écurie. Le décor est planté. Le Théâtre de la Palabre présente une première étape de travail de la pièce. L'Opéra des Quatre Sous, ce vendredi à 20h15 à la salle Pellico d'Anduze.
0: Vendredi 19 juin, les concerts de la Pince à Linge reviennent au parc municipal de Chamborigo. Au programme, des concerts, une batucada et une exposition en faveur de l'association Artes Les Olivettes. Sur scène, Kwanza ouvre le bal à 19h30, suivi de Ayema à 21h et de Balachnikov à partir de 23h. Buvette et petite restauration vous attendent sur place. Les concerts de la Pince à Linge reviennent ce vendredi dès 19h30 au parc municipal de Chamborigo.
1: Nous coupons cet instant vous présentant des idées d'activités à faire à Alès et ses environs avec la dernière sortie musicale de Ben Pelger.

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0: Cette chanson présage un bon album en préparation du côté du rappeur lillois Ben PLG. Nous repartons pour encore vous présenter des activités à faire en cette fin de semaine et lors de ce week-end. Samedi 20 juin, à Quissac, journée d'animation au jardin partagé organisée par l'association Tête d'Aïe et Envie d'Environnement. Au programme, retrouvez de 10h à 17h démonstration de cuisseurs solaires avec dégustation, des expos sur les légumineuses, ateliers, films alimentaires en coton et des jeux. La journée est gratuite. Cette journée d'animation au jardin a lieu samedi 20 juin de 10h à 17h au jardin partagé de Quissac.
1: Samedi 20 juin, l'association Sur la Place vous propose un concert de blues avec le groupe Henry Angel Jones devant le foyer municipal à Saint-Césaire de Gosignan. Renseignements auprès de l'association Sur la Place. L'association Sur la Place vous propose un concert de blues avec le groupe Henry Angel Jones ce samedi à 20h30 devant le foyer municipal à Saint-Césaire de Gosignan. Samedi 20 et dimanche 21 juin, la troisième édition du festival Mère Nature s'installe au cœur du village à La Salle en Cévennes. Ce festival est une invitation à rencontrer, apprendre et célébrer le règne végétal, un rappel de l'importance vitale des plantes dans notre quotidien, afin d'encourager chacun à devenir un gardien de la nature, le lien qui nous unit. Vous y attendez des conférences, des ateliers, des balades botaniques, un marché de productrices et producteurs, des paysans paysannes herboristes, ainsi qu'une soirée animée le samedi soir. Des intervenants spécialisés, passionnés et engagés pour partager et transmettre vous y attendent pour mélanger leur savoir avec le vôtre. Afin de rendre cet événement accessible avec le plus grand nombre, nous proposons un prix fourchette de 5€ à 15€ par jour pour participer aux ateliers et aux conférences. Le reste de l'événement est en accès libre. La troisième édition du festival Mère Nature s'installe ce samedi et ce dimanche au cœur du village de La Salle en Cévennes. Une nouvelle fois, nous interrompons cette présentation d'activité avec une chanson signée Lamano nommée Solide. Cette chanson est le premier succès du jeune rappeur Lamano. Elle lui permet d'envisager une longue et belle carrière.

0: Vous êtes bien sur RGO, en train d'écouter la matinale. Nous enchaînons avec de nouvelles activités à faire proche d'Alès.
1: Mercredi 24 juin, l'association Graines de Lire vous convie à l'heure du conte. Raconte-moi une histoire, à la médiathèque de Salindres. Écoutez et goûtez aux plus merveilleuses, aux plus effroyables, aux plus drôles et des histoires accessibles dès l'âge de 3 ans. L'association Graines de Lire vous convie à l'heure du conte, raconte-moi une histoire. Ce mercredi de 10h à 10h30 à la médiathèque de Salindres.
0: Jeudi 25 juin au samedi 4 juillet, l'association Art Attack organise une exposition dédiée au travail de l'artiste photographe plasticienne Dominique Signès. Dominique Signès puise son inspiration dans la photographie qui constitue la base de son travail et qu'elle pratique depuis de nombreuses années. En tant que plasticienne, elle y intègre des techniques mixtes et présente ainsi des œuvres à mi-chemin entre la photographie et la peinture. Elle se concentre sur l'image et sur le cadre qu'elle crée sur mesure pour former une unité indissociable. Explorant les traces du temps qui passe, son travail se focalise principalement sur la matière et la couleur, offrant un rendu singulier et marqué par une profonde empreinte personnelle. Le vernissage se tiendra ce jeudi 25 juin à partir de 18h30 à l'espace Art Attack à Alès. L'exposition reste visible sur rendez-vous pour toute la période estivale en contactant directement l'espace Art Attack. Jeudi 25 juin au samedi 4 juillet, l'association Art Attack organise une exposition dédiée au travail de l'artiste photographe plasticienne Dominique Signès. C'est ainsi que se termine la matinale. Nous vous souhaitons à tous une bonne et excellente journée. Cette matinale vous a été présentée aujourd'hui par les stagiaires de seconde reçus par RGO, Adam Gemra et Oscar Goudcouteau.

0: 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Il est 9h.
1: À l'écoute de Radio Grille Ouverte 88.2, c'est l'heure pour vous de retrouver le journal de Radio France Internationale pour ses 15 minutes d'infos. Ça sera suivi de la plage musicale, le mix proposé par notre programmatrice Clara Bordarié. Et à 10h, ce sera les croisières musicales, donc ce matin, beaucoup de musique. On vous souhaite une bonne écoute et une bonne journée à toutes et à tous.

Bon, ben, rectification, pas de journal de RFI ce matin, donc que de la musique. On vous souhaite une bonne écoute.

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Il est 10h.

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0: 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C'est un photographe rencontré lors d'une randonnée dans l'île de Yakushima. En tant que coopérante médicale, elle s'occupe d'enfants en attente de greffe cardiaque à l'hôpital de Kobe. 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
1: Bonjour.
2: Bonjour, Cori.
3: Bonjour, Madame Tissa.
4: High five.
3: Ça va, mademoiselle?
4: It's her surgery today, so a bit nervous, but
3: I come check on you later.
2: Thank you.
3: Au Japon, par million d'habitants, on trouve que 0,5 donneurs, ce qui est le niveau le plus bas des pays développés.
5: Cultural value.
3: Un honneur?
2: Oui.
6: Autour de nous, les amis, Hisashi-kun nous donne un cœur vivant. C'est le cœur vivant! Le
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8: 7 h 40, Kagoshima Airport, j'ai décollé.
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10: Venting back on.
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12: C'est pas la fin,
13: c'est-à-dire que je me suis dit.

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Bonjour, bienvenue dans Bible ouverte sur Radio Gris ouverte 88.2. 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Aujourd'hui, nous sommes en compagnie de Nicole, René, Marc et Robert. Nous sommes à présent à un tournant décisif dans l'histoire du peuple d'Israël. En effet, les Hébreux ont demandé un roi pour les gouverner. C'est comme s'ils voulaient prendre leur indépendance vis-à-vis de Dieu. À travers Samuel, le dernier juge, Dieu annonce son désaccord avec ce projet. D'ailleurs, il leur fait savoir de façon explicite. Le jour des moissons, après que Samuel ait prié, des coups de tonnerre résonnent et la pluie inonde les champs. Le peuple aura bien un roi, mais il en paiera les conséquences.

0: Chapitre 13. Saül choisit parmi les Israélites 3000 soldats, dont 2000 restèrent avec lui à Michmas et dans la région montagneuse de Bethel, tandis que les 1000 autres s'installèrent avec son fils Jonathan à Gibéa de Benjamin. Saül renvoya les autres Israélites chez eux. Un jour, Jonathan tua le gouverneur philistin établi à Geba. Les Philistins l'apprirent. Saül fit sonner de la trompette dans tout le pays, car il se disait « il faut que les Hébreux le sachent ». Les Israélites apprirent que Saül avait tué un gouverneur philistin et provoqué ainsi la colère des Philistins à l'égard d'Israël. Alors toute l'armée se rassembla auprès de Saül à Gilgal. Les Philistins, de leur côté, s'étaient rassemblés pour combattre Israël. Ils avaient 30 000 chars, 6 000 cavaliers et des soldats aussi nombreux que des grains de sable au bord de la mer. Ils vinrent camper à Michmas, à l'est de Beth-Aven. Lorsque la population israélite se vit menacée de si près, les gens allèrent se cacher dans les cavernes, des trous, des failles, de rochers, des souterrains et des citernes. Certains d'entre eux franchirent le Jourdain pour se réfugier dans les territoires de Gad et de Galaad. Pendant ce temps, Saül était encore au Gilgal, et toute son armée tremblait de peur. Durant 7 jours, on attendit le moment du rendez-vous que Samuel avait fixé, mais Samuel n'arriva pas au Gilgal. Les soldats commencèrent à abandonner Saül et à se disperser. Alors, Saül ordonna de préparer les animaux pour le sacrifice complet et les sacrifices de communion, puis offrit lui-même le sacrifice complet. Il achevait cette cérémonie lorsque Samuel arriva. Saül alla au-devant de lui pour le saluer. « Qu'as-tu fait là ? » lui demanda Samuel. Saül répondit « J'ai vu que les soldats m'abandonnaient et que tu n'étais pas venu au rendez-vous. De plus, je savais que les Philistins étaient rassemblés à Michmas. J'ai alors pensé qu'ils allaient venir nous attaquer au Gilgal avant que nous ayons pu nous rendre le Seigneur favorable. C'est pourquoi j'ai pris la responsabilité d'offrir moi-même le sacrifice complet. « Tu as agi comme un insensé, » lui dit Samuel. « Tu n'as pas tenu compte de l'ordre que tu as reçu du Seigneur ton Dieu. » Si tu l'avais fait, le Seigneur aurait permis que ta famille règne pour toujours sur Israël. Mais maintenant, ton règne ne durera pas. Le Seigneur s'est choisi un homme qui correspond à son désir. Il l'a désigné comme chef de son peuple, puisque tu n'as pas obéi à ses ordres.
1: Samuel quitta le Gilgal et s'en alla de son côté. Le reste de la troupe accompagna Saül lorsqu'il partit du Gilgal pour rejoindre ses autres soldats à Gibéa de Benjamin. Saül passa en revue les soldats qui se trouvaient encore auprès de lui. Ils étaient environ 600. Saül s'installa à Geba de Benjamin avec son fils Jonathan et la troupe qui lui restait, tandis que les Philistins campaient à Michmas. Un jour, une troupe de choc sortit du camp philistin et se divisa en 3 sections. La première section prit la direction d'Ophra dans le territoire de Shual. La seconde, celle de Beth-Horon, et la troisième, celle de la frontière, par le chemin qui domine la vallée des Hyènes côté désert. À cette époque, on ne trouvait aucun forgeron dans tout le territoire d'Israël, car les Philistins ne voulaient pas que les Hébreux puissent se fabriquer des épées ou des lances. Chaque Israélite devait se rendre chez un forgeron philistin pour faire aiguiser son soc de charrue, sa pioche, sa hache ou son pic. L'aiguisage d'un soc de charrue, d'une pioche, d'une fourche, d'une hache, ou le redressement d'un aiguillon à bétail coûtait les 2/3 d'une pièce d'argent. Au jour du combat, la troupe de Saül et Jonathan se trouvait donc dépourvue d'épées et de lances. Seul le roi et son fils en possédaient. Un groupe de soldats philistins alla prendre position au col de Michmas.
2: Chapitre 14. Un jour, Jonathan, fils de Saül, dit au jeune serviteur qui portait ses armes « Viens, allons jusqu'au groupe de soldats philistins postés là-bas, en face. » Mais Jonathan n'en informa pas son père. Celui-ci se trouvait alors à la limite de Gibéa, assis sous le grenadier de Migron, avec environ 600 soldats. Le prêtre, qui se tenait là avec les objets sacrés servant à consulter Dieu, était Athia, fils d'Ahitoub et neveu d'Ichabod. Ichabod était fils de Pinhas et petit-fils d'Élie, lequel avait été prêtre du Seigneur à Silo. Personne parmi les soldats ne savait que Jonathan était parti. Pour essayer d'atteindre le groupe de soldats philistins, Jonathan s'engagea dans un passage entre deux pointes rocheuses appelées respectivement Bossès et Séné. La première se dresse du côté nord, en face de Micmas, la seconde du côté sud, en face de Gébal. Jonathan dit à son serviteur, « Viens, allons jusqu'à ce groupe de Philistins païens. Peut-être que le Seigneur agira en notre faveur. En effet, rien ne l'empêche de nous donner la victoire, que nous soyons nombreux ou non. » « Fais tout ce qui te plaît, » répondit le serviteur. « Allons-y, je te suis comme une ombre. » « Eh bien, » reprit Jonathan, « nous allons nous diriger vers ces gens et nous montrer à eux. S'ils nous disent « Arrêtez-vous jusqu'à ce que nous soyons venus vers vous », nous resterons sur place. Nous ne monterons pas vers eux. Si au contraire ils nous disent « Montez vers nous », nous monterons car ce sera pour nous le signe que le Seigneur les livre en notre pouvoir. » Tous deux allèrent donc se montrer aux Philistins. Ceux-ci se dirent entre eux, « Tiens, voilà des Hébreux qui sortent des trous où ils s'étaient cachés. » Ils interpellèrent Jonathan et son serviteur. « Montez vers nous, » leur crièrent-ils. « Nous voulons vous raconter quelque chose. » Alors Jonathan dit au serviteur, « Monte derrière moi, le Seigneur les a livrés à Israël. » Jonathan monta en s'aidant des mains et des pieds, suivi de son serviteur. Les Philistins tombaient sous les coups de Jonathan et le serviteur derrière lui les achevait. Cette première défaite infligée par Jonathan et son serviteur causa la mort d'une vingtaine de Philistins, tués sur un espace des plus restreints. Les Philistins restés dans le camp, ainsi que toute la population des environs, en furent terrifiés. La terreur s'empara alors même des postes de garde et des troupes de choc des Philistins. En plus, la terre se mit à trembler. Ce fut alors une immense panique.

0: De Gibéa de Benjamin, les sentinelles de Saül virent cette foule de Philistins qui courait dans toutes les directions. Saül ordonna à ses soldats « Qu'on fasse l'appel. Voyez qui est parti d'ici. » On fit l'appel et l'on constata que Jonathan et son serviteur manquaient. Saül dit au prêtre Aïa « Apporte ici le coffre sacré du Seigneur. » Ce jour-là, en effet, le coffre sacré se trouvait au camp des Israélites. Pendant que Saül parlait au prêtre, le tumulte allait en augmentant dans le camp des Philistins. Saül dit alors à Aïa, « Inutile de consulter Dieu !» Saül rassembla sa troupe et ils partirent au combat. Ils trouvèrent leurs ennemis qui se battaient entre eux dans un tumulte indescriptible. Des Hébreux qui précédemment s'étaient soumis aux Philistins et qui participaient à leur expédition militaire se rallièrent à Israël aux côtés de Saül et Jonathan. Tous les autres Israélites qui s'étaient cachés dans la région montagneuse d'Éphraïm apprirent que les Philistins avaient pris la fuite. Ils se mirent eux aussi à les poursuivre et à les combattre. C'est ainsi que ce jour-là, le Seigneur accorda la victoire à Israël.
1: La bataille se déroula jusqu'au-delà de Beth-Aven. Ce jour-là, les Israélites avaient souffert car Saül les avait placés sous la menace de cette malédiction. Si quelqu'un prend de la nourriture avant le soir, avant que je me sois vengé de mes ennemis, qu'il soit maudit. Personne n'avait donc mangé quoi que ce soit. Ils arrivèrent tous dans une forêt où il y avait du miel jusque par terre. En pénétrant dans la forêt, les soldats virent ce miel qui s'écoulait. Toutefois, aucun d'eux n'en prit pour en manger, car tous avaient peur de la malédiction. Mais Jonathan ignorait que son père avait imposé un serment à tout le monde. Il étendit le bâton qu'il tenait, en trempa l'extrémité dans un rayon de miel et le ramena à sa bouche. Alors son visage s'éclaira. Un des soldats lui dit « Ton père nous a imposé un serment avec cette menace. Si quelqu'un prend de la nourriture aujourd'hui, qu'il soit maudit. C'est pourquoi tout le monde est épuisé. » Jonathan déclara « Mon père a fait le malheur du pays. » Regarde donc comme j'ai repris des forces depuis que j'ai mangé un peu de ce miel. Si tous les soldats avaient pu aujourd'hui se nourrir grâce au butin pris à leurs ennemis, la défaite des Philistins serait maintenant beaucoup plus grande. Ce jour-là, les Israélites battirent et poursuivirent les Philistins de Micmas jusqu'à Ayalon. Ils en furent si épuisés qu'ils se précipitèrent sur le butin, prirent des moutons, des bœufs et des veaux, les égorgèrent sur place. Ce jour-là, les Israélites battirent et poursuivirent les Philistins de Micmas jusqu'à Ayalon. Ils en furent si épuisés qu'ils se précipitèrent sur le butin, prirent des moutons, des bœufs et des veaux, les égorgèrent sur place et les mangèrent à l'endroit même où le sang avait coulé. On avertit Saül que le peuple commettait une faute à l'égard du Seigneur en mangeant les bêtes là où on les avait saignées. Saül s'écria « Quelle infidélité !» Roulez immédiatement une grosse pierre jusqu'ici, ensuite passez parmi les gens et dites-leur de venir à moi, chacun avec son bœuf ou son mouton. C'est ici qu'ils égorgeront leurs bêtes, puis ils pourront les manger. De cette façon, ils ne commettront pas de faute à l'égard du Seigneur, en les mangeant là où elles ont été saignées. Ce soir-là, chacun mena donc sa bête et l'égorgea à cet endroit. C'est ainsi que Saül construisit un autel pour le Seigneur. Ce fut le premier autel qu'il lui construisit.
2: Puis Saül donna l'ordre suivant. Descendons pendant la nuit à la poursuite des Philistins, pillons-les jusqu'à ce que le jour se lève, et ne leur laissons aucun survivant. Fais tout ce que tu juges bon, répondirent ses soldats. Mais le prêtre proposa, consultons d'abord Dieu. Saül demanda donc à Dieu, dois-je descendre à la poursuite des Philistins? Les livreras-tu en notre pouvoir? Mais Dieu ne lui donna pas de réponse ce jour-là. Alors Saül convoqua tous les chefs du peuple auprès de lui et leur dit « Examinez attentivement quel péché a été commis aujourd'hui. Par le Seigneur vivant, le Sauveur d'Israël, je jure que le fautif mourra, même s'il s'agit de mon fils Jonathan. » Dans toute la troupe, personne ne répondit. Saül reprit « Vous, tous les Israélites, mettez-vous d'un côté tandis que mon fils Jonathan et moi-même nous tiendrons de l'autre côté. « Fais comme tu l'entends, » lui répondirent les soldats. Saül pria le Seigneur. « Dieu d'Israël, pourquoi ne m'as-tu pas donné de réponse aujourd'hui ? Seigneur, Réponds-moi par les sorts sacrés. Si la faute vient de Jonathan ou de moi-même, réponds par l'Ourim. Si la faute vient de l'armée, réponds par le Toumim. Jonathan et Saül furent désignés et l'armée mise hors de cause. Saül ordonna qu'on tire au sort entre Jonathan et moi. Jonathan fut désigné. Alors Saül lui dit, « Révèle-moi ce que tu as fait. » Jonathan répondit, « Avec l'extrémité de mon bâton, j'ai pris un peu de miel et je l'ai mangé. Voilà, je suis prêt à mourir. » « Que Dieu m'inflige la plus terrible des punitions, si tu ne meurs pas, Jonathan, » s'écria Saül. Mais les soldats dirent à Saül, « Jonathan devrait-il mourir, lui qui a procuré cette grande victoire à Israël ? C'est inconcevable. Par le Seigneur vivant, nous ne permettrons pas qu'un seul cheveu tombe de sa tête, car c'est avec l'aide de Dieu qu'il a agi en ce jour. » Ainsi l'armée obtint que Jonathan échappe à la peine de mort. Saül cessa de poursuivre les Philistins, et ceux-ci retournèrent chez eux.

Saül, le premier roi, est quelqu'un qui en veut. Il est en guerre contre de nombreux peuples et le succès est toujours au rendez-vous. Mais il y a quand même des ombres au tableau. Saül commence à désobéir à Dieu, il prend des décisions qui ont failli coûter la vie à son fils Jonathan, qui pourtant semble un homme sage, humble et courageux. Rien n'empêche le Seigneur de nous donner la victoire, que nous soyons nombreux ou non. Jonathan avait pleine confiance en Dieu et il avait raison. La suite de l'histoire nous réserve bien des surprises encore. Vous pouvez la connaître en poursuivant la lecture dans le livre de Samuel qui se trouve dans la Bible. Si vous souhaitez poursuivre la lecture mais vous n'avez pas de Bible, écrivez à Radio Grille Ouverte, émission Bible Ouverte, 34B, avenue Jean-Baptiste Dumas, 30100 Alès. 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Et dans l'attente de se retrouver, nous vous souhaitons de passer une très belle semaine.

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0: 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Il est midi. 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
1: Bonjour à toutes et à tous, vous êtes à l'écoute de Radio Grille Ouverte 88.2 et voici notre agenda. Cette semaine, on vous invite pour un film à l'affiche au Cinéplanète, c'est L'Illusion de Yakushima, réalisé par Noémie Kawaz avec Vicky Krebs, Kanichiro Sato et Tetsu Hirahara. C'est l'histoire de Kori, une Française qui vit au Japon. Elle partage sa vie avec Jin, un photographe rencontré lors d'une randonnée dans l'île de Yakushima. En tant que coopérante médicale, elle s'occupe d'enfants en attente de greffe cardiaque à l'hôpital de Kobe. Alors que la culture japonaise a du mal à accepter le don d'organes, Kori se bat au quotidien pour faire évoluer les mentalités et trouver plus de donneurs. Quand Jin disparaît un jour sans laisser de traces, elle tente de le retrouver, mais Kori doit aussi mener une course contre la montre pour que la greffe d'un jeune patient aboutisse. 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Côté agenda, demain vendredi 19 juin, demain le Théâtre de la Palabre présente une première étape de travail de la pièce L'Opéra des 4 sous à la salle Pellicot d'Anduze. Il s'agit d'un atelier dirigé par la comédienne Elisabeth Gavalda dans le cadre de la politique de la ville qui revisite la pièce de Bertolt Brecht et Kurt Weill, Avis à la population, un mariage, des larcins, une potence, des musiciens, des comédiens amateurs, une écurie, le décor est planté. Le Théâtre de la Palabre présente une première étape de travail de la pièce L'Opéra des 4 sous. C'est ce vendredi à 20h15 à la salle Pellicot d'Anduze. Toujours demain, vendredi 19 juin, les concerts de la Pince à Linge reviennent au parc municipal de Chamborigo. Au programme, des concerts, une batucada et une expo en faveur de l'association Artes Les Olivettes. Sur scène, retrouvez Kwanza qui ouvre le bal à 19h30, suivi de Ayema à 21h et Balachnikov à 23h. Buvette et petite restauration vous attendent sur place. Les concerts de la Pince à Linge reviennent demain, donc vendredi, dès 19h30 au parc municipal de Chamborigo. Ce week-end, samedi 20 juin, Akisak, journée d'animation au jardin partagé. Organisé par l'association Tête d'ail et Envie d'environnement, au programme retrouvé de 10h à 17h, des démonstrations de cuiseurs solaires avec dégustation, des expos sur les légumineuses, ateliers films alimentaires en coton et des jeux. La journée est gratuite. Cette journée d'animation au jardin a lieu samedi de 10h à 17h au jardin partagé de Kissac. Toujours samedi, ce samedi 20 juin, l'association Sur la Place vous propose un concert de blues avec le groupe Henry and the Jones devant le foyer municipal à Saint-Césaire de Gosignan. Renseignements auprès de l'association Sur la Place. L'association Sur la Place vous propose un concert de blues avec le groupe Henry and the Jones. C'est samedi à 20h30 devant le foyer municipal de Saint-Césaire de Gosignan. Ce week-end, samedi et dimanche, a lieu la troisième édition du festival Mère Nature qui s'installe au cœur du village de La Salle en Cévennes. Ce festival est une invitation à rencontrer, apprendre et célébrer le règne végétal, un rappel de l'importance vitale des plantes dans notre quotidien. Vous y attendez des conférences, des ateliers, des balades botaniques, un marché de producteurs et productrices, des paysans et paysannes herboristes ainsi qu'une soirée animée le samedi soir. Des intervenants spécialisés, passionnés et engagés pour partager et transmettre vous attendent pour mélanger leur savoir avec les vôtres. Afin de rendre cet événement accessible au plus grand nombre, ils proposent une prix fourchette de 5 à 15 euros par jour pour participer aux ateliers et aux conférences. Le reste de l'événement est en accès libre. La troisième édition du festival Mère Nature s'installe ce samedi et dimanche au cœur du village de La Salle en Cévennes. Voilà, c'est tout pour l'agenda aujourd'hui. Tout de suite, c'est le retour des croisières musicales de la radio à 12h30. Une pépite musicale. On vous souhaite une bonne écoute et un bon appétit à toutes et à tous.
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6: J'ai une pépite de dingue à vous présenter. Cette pépite se nomme Victor. Il utilise donc son vrai nom comme nom d'artiste. Il est originaire de Montpellier, où il commence sa carrière en 2023 en tant qu'auteur, interprète et compositeur. Il sort donc un EP de 5 titres nommé Dommage en 2023. Dans ce projet, il présente son univers très érotique sur des sonorités de pop. Il nous parle de sa vie amoureuse avec des instrumentales envoûtantes ayant une place importante dans les créations de cet artiste. Il allie ses instrumentales très abouties à une voix s'adaptant à chacune d'entre elles. Il possède une large palette vocale qu'il exploite entièrement. Il enchaîne les singles tout au long de l'année 2024. Tout au long de cette année, il prépare la sortie de son EP en testant les limites de sa voix, notamment en s'essayant à d'autres styles musicaux, comme la bossa nova, avec la chanson Bossa Café numéro 1, dont nous allons écouter un court extrait.

Son EP Mustang, quant à lui, sort en novembre 2024. Ce projet garde un côté érotique, tout en nous parlant de peine de cœur. Il continue son épopée d'artiste tout au long de l'année 2025 et 2026, jusqu'au 3 juin 2026, où il sort un nouvel EP de 8 titres.

Dans cet EP, Victor varie un peu les sujets. Bien évidemment, il parle comme toujours d'amour et de ce qui en découle comme les peines de cœur. Il nous parle aussi de mensonges avec la chanson « Baratin ». Il nous parle de sa peur de mourir sans arriver à changer sa vie et sans devenir un artiste dans la chanson « Mourir moche ». En résumé, dans ce projet, Victor nous parle d'amour et de peur, sur des sonorités pop, avec des similarités avec la variété française. Pour finir, nous allons maintenant écouter sa chanson « Vilaine », dont le clip est disponible sur YouTube. Dans cette chanson, il nous parle d'une histoire d'amour finissant mal. Bonne écoute à vous.

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Il est 13h. 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

Bonjour à tous, je suis Sacha Taïeb, bienvenue sur Radio Grille Ouverte pour la chronique Ramène ta science. Donc il s'agit de la première partie d'une chronique qui sera constituée donc de trois parties. Nous allons parler science de l'amour. On va essayer de répondre dans cette première partie à différentes questions. Donc déjà, qu'est-ce que l'amour? Et également, est-ce que l'amour est un acte volontaire? Donc, qu'est-ce que l'amour? Déjà, l'amour, ça a passionné les chercheurs parce qu'il y a vraiment beaucoup d'articles là-dessus. Mais pour ne pas remonter trop loin, on va commencer par les bases posées par Stenberg en 86, dans son article intitulé « Triangular Theory of Love », donc la théorie de l'amour triangulaire, où il établit finalement un modèle de comprenant trois composantes. Donc, c'est-à-dire l'intimité, la passion, mais aussi de l'engagement. Et il détaille donc son article en prenant non pas un point de vue biologique ou chimique, comme on le verra plus tard, mais avant tout comportemental, c'est-à-dire comment l'humain vit cette expérience. Donc l'intimité renverrait à la confiance et la complicité émotionnelle. Ensuite la passion, ce serait avant tout donc, de l'attirance physique intense et de la romance. Et enfin l'engagement, ce serait donc la décision de maintenir la relation sur le long terme. Ce qu'il a également proposé, c'est donc que toutes ces composantes soient additionnables, pour qu'on puisse avoir des types d'amour différents. Par exemple, en mêlant la passion et l'intimité, on aurait donc l'amour romantique, et on pourrait aussi mêler l'intimité et l'engagement pour avoir ce qu'on appelle l'amour compagnon, c'est-à-dire une affection et de la fidélité, mais peu de désir. Et enfin, en mêlant donc la passion et l'engagement, donc on aurait un amour fou, mais éphémère. Et donc on a tous en tête finalement ce couple qu'on a déjà côtoyé, que ce soit nos parents, par exemple avec plutôt de l'intimité et de l'engagement, ou alors cet ami qui a tendance à toujours vivre les choses trop intensément, et dans ce cas-là, ce serait un amour fou plutôt éphémère, dont on sait qu'elle finira célibataire dans très peu de temps. Mais Stenberg, ce qu'il a également dit, c'est que finalement, pour avoir un amour stable qui dure dans le temps, il faudrait les trois composantes. Donc l'intimité, la passion et l'engagement. Parce que finalement, avec seulement deux de ces composantes, ce serait un amour qui ne durerait pas, donc instable. De plus, ce qu'il a également détaillé, c'est que la composante de l'engagement, elle est constituée de deux sous-composantes finalement, que serait donc la décision de s'engager, donc on parle d'une relation amoureuse, donc c'est pas une chronique sur la Seconde Guerre mondiale. Ensuite, et également, donc la deuxième sous-composante donc serait le maintien de cet engagement dans la durée, malgré les éventuelles difficultés. Et donc finalement, d'après ce modèle, aimer c'est pas une chose qui est entièrement automatique. Pour faire une analogie finalement, pas forcément subtile, l'amour c'est pas finalement une cheminée de dernier cri avec flamme auto-entretenue. Ce serait plutôt un feu rustique où ce serait à vous de faire la première étincelle, mais aussi à vous de continuer à l'alimenter finalement. Toutefois, sur le modèle de Stenberg, on peut rajouter que les composantes sont symétriques, ce qui exclut finalement tous les autres modèles d'amour asymétriques, si tant est qu'on peut parler d'amour. Ensuite, en 1998, donc là où Stenberg avait une approche davantage comportementale, Helen Fisher, donc une anthropologue, adopte elle une approche plutôt biochimique. Elle décrit donc les prémices d'une théorie qu'elle formalisera quelques années plus tard avec différents psychologues, radiologistes ou encore neurologues, dans un article dans lequel trois composantes de l'amour sont établies. Ce sont donc le désir sexuel, on ne développera pas cette section au cas où il y ait trop de jeunes auditeurs, mais pour la faire courte, sans ça, vous seriez encore un petit étard. L'attraction romantique, donc pour les plus jeunes, c'est l'état dans lequel est Cendrillon ou son prince après le bal. Et enfin l'attachement, c'est grâce à ça qu'on peut mettre à la fin de chaque conte « Ils vécurent des jours heureux ». Ces composantes sont appelées des émotions motivationnelles. Attention toutefois, le modèle de Stenberg et celui de Fisher sont comparables, mais pas formellement. C'est-à-dire que la passion n'est pas égale formellement au désir sexuel entre les deux modèles. Fisher donc, et son équipe ont donc dressé pour chacune de ces émotions motivationnelles des neuromodulateurs. Donc, je préfère dire hormones, c'est plus simple pour vous cacher ma dyslexie. Typiquement, le désir sexuel, ce serait plutôt l'œstrogène pour la femme et la testostérone pour l'homme. Ça déjà, c'est un peu fou parce qu'il y a tellement peu de différences génétiques entre l'homme et la femme que pour finalement un même acte, on est sensible à des hormones qui sont radicalement différentes. C'est aussi ici que sont les limites de ce modèle, car on aurait tendance à se dire que pour telle émotion, on a telles hormones qui sont activées. Mais en fait, Fisher, elle a défini donc tout un tas d'hormones rattachées finalement à chacune de ces émotions motivationnelles. Et en fait, on a plusieurs mêmes hormones qui peuvent être rattachées soit à plusieurs émotions motivationnelles. Et typiquement, on peut citer l'ocytocine qui est présente pour le désir sexuel, qui est notamment relâché en grande quantité avec le simple contact de la peau de votre partenaire. Elle joue également un rôle dans l'attachement, où elle renforcerait le lien affectif et la confiance.
Autrement dit, pour faire court, si un jour on se met à inventer des parfums contenant certaines hormones et que ça vous dit d'essayer, vous aurez plus de chances de vous faire renifler derrière par un chien qui vous trouve à son goût que de devenir un véritable Don Juan.

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1: Bonjour.
2: Bonjour, Corée.
3: Bonjour, Madame Chisa.
4: High five.
3: Ça va, mademoiselle?
4: It's her surgery today, so a bit nervous. But
3: I'll come check on you later.
4: Thank you.
3: Au Japon, par million d'habitants, on trouve que 0,5 donneurs, ce qui est le niveau le plus bas des pays développés.
5: Cultural value.
6: そうですか。わかりました。あのね。ウェイ。遠くにいるお友達が久しぶりに元気な心臓を分けてくれます。しっかりしろ。頼むぞ。7時40分鹿児島空港離陸しました。Beating
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10: 死が終わりじゃないんだなっていうのは正直思いました。
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Les arbouses tendues, agrippées. Entre les murs de pierre sèche, ils étalaient au soleil sur des clés ou enfilés sur des ficelles les figues blanquettes qui ont fait la réputation du village et donné lieu, donné leur sobriquet à ses habitants, aidés à passer le mois d'hiver. Ils cueillaient les murs, voilà, sur les roses, des haies et les arbouses, quand elles rougissaient en octobre, telles des cerises entre les grappes, non des fraises, pas des cerises, entre les grappes de fleurs blanches et roses sur les faux fraisiers. Les femmes préparaient des confitures aigrelettes que n'apprécient plus guère les palais gourmands d'aujourd'hui, mais qui, à l'époque, étaient les bienvenues sur la table à la mauvaise saison. Elles terminaient les repas avec les amandes du clapas, bon, on les retrouve, et de fonds creuses qu'on abandonne maintenant aux lérots, sont des races, hein, et aux écureuils roux. 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
1: 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Bon, ben, il faut bien une chose. Alors, écoutez-le, ben, en profitant pour écouter la talle de l'espace. Et si, la talle verte, encore, d'accord. Donc, la talle verte, au passage, à Samaya. 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

Bon, ben, c'est une parole, il n'y a pas un moment. 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Comence au derrivo. 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

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Alors, si vous voulez s'escarner, oh, mais respire chasse, au moins, les instruments de la musique occitane, dit Gazmoussu. 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Jamais de la vie, vous n'auriez pas répété des langues, et ben, digas, et une notice, qu'aille d'un pied juin, que mon papé parlava comme encore. 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Alors bon, avec Beléou, avant Beléou d'avoir quelques explications, pouvait écouter qui comment, il crée que ça se fie l'air, d'accord, hein? La se fie l'air, il y a des rousines, on est payé.

Dans la main, c'est pas Rosino de Père qui avait un Uzi, mais une trosse, un peu plus loin, des Hoc Connexion, des bourreilles, mais d'une bien moderne, sous des mondes qui modernisent, et à cause d'une bonne cause, la vieille musique. Et alors, vous vouliez juste tourner à prendre mon texte, à qui, dans quelle histoire des métros, aventure d'une cité à Paris, le métro, parce qu'il a écrit quel texte avec l'idée d'impléguer malheureusement d'expressions occitanes qui se sont perdues ou qui se perdent et qui ne sont pas dans le dictionnaire des Boissiers des Sauvages. Alors, avec créé donc l'expliquer, et donc, disons quel dictionnaire, comme Suneskicha, comme des sardes, serré comme des sardines. À un moment donné, à un moment, se parle de nougayons. Les nougayons qui m'écrasaient les nougayons, ce sont normalement les deux parts d'une nonose et d'une noix. Et en français, on dit les cerneaux. L'équivalent de qui va à la chasse perd sa place en Occitan est per, comme perd la Saint-Robert, c'est Robert, hein. Quand s'élève de sa place sur la paire. À un moment, il y a une remarque, c'est « Avespo de raumassa vostre pesoul », c'est-à-dire « Est-ce que vous avez peur d'arrumer vos poux ?» C'est disait en particulier à vos enfants maouleva, qui s'éleva vous parle ou qu'appelle per saluda. « Aves leva le jour » un moment, c'est-à-dire faire de l'ombre à quelqu'un, l'empêcher d'espincha quiconque ou quelqu'un. Commença de rire, je l'ai expliqué. Vaut mieux l'être près d'une cagaire que d'une capusaire, c'est-à-dire parce que le cagaire risque pas de vous faire mal par maladresse. Le capusaire, c'est-à-dire capusa, c'est menuiser de façon grossière du bois, etc. Canacerca qui se rivirera per bon, qu'est-ce que vous chantez là? Et non pas par qu'allez-vous chercher là comme on le dit à Avignon. Quoi qu'il ne soit question dans le discours, d'aucune sorte de recherche. Dixit, c'est Boissier de Sauvage qui essaie d'expliquer cette expression. Une louffe, ben nous savons, se dit en français une veste. C'est-à-dire, c'est un P qui ne fait pas de bruit, qui ne fait pas de bruit, mais s'il épargne vos oreilles, il n'épargne pas toujours votre nez. C'est dira tambe vessine, ou bessine, ou bicine. Faire mentis un kiou per une louffe ou une vessine esquicon cum menti per une bésigugne, c'est-à-dire mentir pour pas grand-chose. Et c'est toujours la galine qui cante au cafalio, et celle qui prétend révéler un maricot qui naît sans tout. Ça, bon, c'est connu, hein, c'est pas spécial à Boissier de Sauvage. Bon, ben, on a notre émission per caire per cantou, notre émission occitane. Qui sera diffusée au Belém, il faudra rediffuser parce qu'il ne savait pas si pourrait faire d'autres émissions pour le moment. Mais vous promettez de vous tourner à Trouba, donc à qui à Radio Grasillo du Berta à l'Est, au 88.12, et vous remerciez de m'avoir écouté, nous avoir écouté un coup de maille. Alco, pense que vendra.

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3: 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En tant que coopérante médicale, elle s'occupe d'enfants en attente de greffe cardiaque à l'hôpital de Kobe. 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
4: Bonjour.
5: Bonjour, Corée.
6: Bonjour, Madame Tissa.
7: High five.
6: Ça va, mademoiselle?
7: It's her surgery today, so a bit nervous, but
6: I come check on you later.
7: Thank you.
6: Au Japon, par million d'habitants, on trouve que 0,5 donneurs, ce qui est le niveau le plus bas des pays développés.
8: Cultural value.
9: そうですか。わかりました。あのね。ウェイ。遠くにいるお友達が久しぶりに元気な心臓を分けてくれます。しっかりしろ。花見そう。7時40分鹿児島空港に離陸しました。Beating
10: is good.
11: Venting back on.
12: Hi, Venton.
13: 死が終わりじゃないんだなっていうのは正直思いました。
14: 姉ちゃん、この子たちもう1年以上会ってないからね。

0: 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Vivant pour toujours.
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Moonlight Benjamin sur Radio Grille Verte 88.2 avec le morceau Kalou. Je vous communique une petite info qui a lieu ce week-end, donc samedi et dimanche, le 20 et 21 juin, a lieu la troisième édition du festival Mère Nature qui s'installe au cœur du village de La Salle en Cévennes. Ce festival, c'est une invitation à rencontrer, apprendre et célébrer le règne animal, un rappel de l'importance vitale des plantes dans notre quotidien, afin d'encourager chacun à devenir un gardien de la nature, le lien qui nous unit. Vous y attendez des conférences, des ateliers, des balades botaniques, un marché de productrices et producteurs, des paysans et paysannes herboristes, ainsi qu'une soirée animée le samedi soir. Des intervenants spécialisés, passionnés et engagés pour partager et transmettre vous attendent pour mélanger leur savoir avec les vôtres. Et afin de rendre cet événement accessible au plus grand nombre, le festival propose un prix fourchette de 5 à 15 euros par jour pour participer aux ateliers et aux conférences. Le reste de l'événement est en accès libre. 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Je répète, 04 66 52 24 64. La troisième édition du festival Mère Nature s'installe ce samedi et dimanche au cœur du village de La Salle en Cévennes.

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1: Bonjour à toutes et à tous, vous êtes à l'écoute de Radio Grille Ouverte 88.2 et voici notre agenda. Demain, vendredi 19 juin, le Théâtre de la Palabre présente une première étape de travail de la pièce L'Opéra des 4 sous à la salle Pellicot d'Anduze. Il s'agit d'un atelier dirigé par la comédienne Elisabeth Gavalda dans le cadre de la politique de la ville qui revisite la pièce de Bertolt Brecht et Kurt Weill, Avis à la population, un mariage, des larcins, une potence, des musiciens, des comédiens amateurs, une écurie, le décor est planté. Le Théâtre de la Palabre présente une première étape de travail de la pièce L'Opéra des 4 sous. C'est ce vendredi à 20h15 à la salle Pellicot d'Anduze. Toujours demain, vendredi 19 juin, les concerts de la Pince à Linge reviennent au parc municipal de Chamborigo. Au programme des concerts, une batucada et une expo en faveur de l'association Artes Les Olivettes. Sur scène, retrouvez Kwanza qui ouvre le bal à 19h30, suivi de Ayema à 21h et Balachnikov à 23h. Buvette et petite restauration vous attendent sur place. Les concerts de la Pince à Linge reviennent demain, donc vendredi, dès 19h30 au parc municipal de Chamborigo. Ce week-end, samedi 20 juin, Akisak, journée d'animation au jardin partagé. Organisée par l'association Tête d'ail et Envie d'environnement, au programme retrouvé de 10h à 17h, des démonstrations de cuiseurs solaires avec dégustation, des expos sur les légumineuses, ateliers films alimentaires en coton et des jeux. La journée est gratuite. Cette journée d'animation au jardin a lieu samedi de 10h à 17h au jardin partagé de Kisak. Toujours samedi, ce samedi 20 juin, l'association Sur la Place vous propose un concert de blues avec le groupe Henry and the Jones devant le foyer municipal à Saint-Césaire de Gosignan. Renseignements auprès de l'association Sur la Place. L'association Sur la Place vous propose un concert de blues avec le groupe Henry and the Jones. C'est samedi à 20h30 devant le foyer municipal de Saint-Césaire de Gosignan. Ce week-end, samedi et dimanche, a lieu la troisième édition du festival Mère Nature qui s'installe au cœur du village de La Salle en Cévennes. Ce festival est une invitation à rencontrer, apprendre et célébrer le règne végétal, un rappel de l'importance vitale des plantes dans notre quotidien. Vous y attendez des conférences, des ateliers, des balades botaniques, un marché de producteurs et productrices, des paysans et paysannes herboristes ainsi qu'une soirée animée le samedi soir. Des intervenants spécialisés, passionnés et engagés pour partager et transmettre vous attendent pour mélanger leur savoir avec les vôtres. Afin de rendre cet événement accessible au plus grand nombre, ils proposent une prix fourchette de 5 à 15 euros par jour pour participer aux ateliers et aux conférences. Le reste de l'événement est en accès libre. La troisième édition du festival Mère Nature s'installe ce samedi et dimanche au cœur du village de La Salle en Cévennes. 17h passées de quelques minutes, tout de suite le retour de la musique avec les croisières musicales. À 18h, un autre agenda et l'émission du son hors les murs, une émission présentée par Dimitri du Musicodrome. On vous souhaite une bonne écoute et une bonne fin de journée à toutes et à tous.

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1: Bonjour à toutes et à tous, vous êtes à l'écoute de Radio Grille Ouverte 88.2 et voici notre agenda. Demain, vendredi 19 juin, le Théâtre de la Palabre présente une première étape de travail de la pièce L'Opéra des 4 sous à la salle Pellicot d'Anduze. Il s'agit d'un atelier dirigé par la comédienne Elisabeth Gavalda dans le cadre de la politique de la ville qui revisite la pièce de Bertolt Brecht et Kurt Weill, Avis à la population, un mariage, des larcins, une potence, des musiciens, des comédiens amateurs, une écurie, le décor est planté. Le Théâtre de la Palabre présente une première étape de travail de la pièce L'Opéra des 4 sous. C'est ce vendredi à 20h15 à la salle Pellicot d'Anduze. Toujours demain, vendredi 19 juin, les concerts de la Pince à Linge reviennent au parc municipal de Chamborigo. Au programme des concerts, une batucada et une expo en faveur de l'association Artes Les Olivettes. Sur scène, retrouvez Kwanza qui ouvre le bal à 19h30, suivi de Ayema à 21h et Balachnikov à 23h. Buvette et petite restauration vous attendent sur place. Les concerts de la Pince à Linge reviennent demain, donc vendredi, dès 19h30 au parc municipal de Chamborigo. Ce week-end, samedi 20 juin, Akisak, journée d'animation au jardin partagé. Organisée par l'association Tête d'ail et Envie d'environnement, au programme retrouvé de 10h à 17h, des démonstrations de cuiseurs solaires avec dégustation, des expos sur les légumineuses, ateliers films alimentaires en coton et des jeux. La journée est gratuite. Cette journée d'animation au jardin a lieu samedi de 10h à 17h au jardin partagé de Kissac. Toujours samedi, ce samedi 20 juin, l'association Sur la Place vous propose un concert de blues avec le groupe Henry and the Jones devant le foyer municipal à Saint-Césaire de Gosignan. Renseignements auprès de l'association Sur la Place. L'association Sur la Place vous propose un concert de blues avec le groupe Henry and the Jones. C'est samedi à 20h30 devant le foyer municipal de Saint-Césaire de Gosignan. Ce week-end, samedi et dimanche, a lieu la troisième édition du festival Mère Nature qui s'installe au cœur du village de La Salle en Cévennes. Ce festival est une invitation à rencontrer, apprendre et célébrer le règne végétal, un rappel de l'importance vitale des plantes dans notre quotidien. Vous y attendez des conférences, des ateliers, des balades botaniques, un marché de producteurs et productrices, des paysans et paysannes herboristes ainsi qu'une soirée animée le samedi soir. Des intervenants spécialisés, passionnés et engagés pour partager et transmettre vous attendent pour mélanger leur savoir avec les vôtres. Afin de rendre cet événement accessible au plus grand nombre, ils proposent une prix fourchette de 5 à 15 euros par jour pour participer aux ateliers et aux conférences. Le reste de l'événement est en accès libre. La troisième édition du festival Mère Nature s'installe ce samedi et dimanche au cœur du village de La Salle en Cévennes. 18h passées de quelques minutes, tout de suite c'est Du son hors les murs, une émission présentée par Dimitri du Musicodrome. On vous souhaite une bonne écoute et une bonne fin de journée à toutes et à tous. Ladies and gentlemen, boys and girls.

0: Et salut tout le monde, bienvenue à vous pour cette toute nouvelle émission du Son Hors des Murs sur Radio Grille Ouverte 88.2. C'est la dernière de la saison. Je suis en tout cas ravi malgré tout de vous retrouver aujourd'hui pour cette toute nouvelle émission. Vous pouvez, je vous le rappelle, nous retrouver également en podcast pour ceux qui sont adeptes du mode liberté. Le Musicodrome reprend donc du service pour une dernière fois cette année et c'est sous ma casquette d'Eye Hollywood que je vais vous accompagner sur cette prochaine heure. Comme à chaque fois, je vais tâcher de vous partager une partie des péripéties musicales de notre webzine. Je serai donc le porte-voix du Musicodrome, webzine dont sa maison mère est basée dans les Cévennes mais qui vagabonde dans la France entière. Ça, vous commencez à connaître la musique. Et notre leitmotiv est simple, c'est vous faire découvrir des artistes émergents ainsi que de relayer l'actu d'autres plus confirmés. Vous l'aurez compris, le Musicodrome se déporte donc en partie sur les ondes, mais vous pouvez trouver davantage de découvertes musicales entre nos murs sur le www.lemusicodrome.com. Allez, je rentre dans le vif du sujet avec un programme qui est inchangé pour les habitués. Pour commencer, il y aura nos traditionnels morceaux coup de cœur, ensuite il y aura la chronique du mois avant de retrouver nos fameuses indiscrétions. Avec des agitatrices hors catégorie, je spoil un peu. Et pour terminer, la dernière partie d'émission sera consacrée à un live report.
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0: Allez, c'est parti pour cette première partie d'émission intitulée Focus Morceau, où je vais m'attarder sur des titres qui nous ont marqués sur le Musicodrome ces dernières semaines. Je vais être honnête avec vous, il y en a beaucoup et c'est toujours difficile de choisir, donc il a fallu trancher. Tout couper, c'est le titre de la chanson que vous allez écouter.

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1: Il faudrait forcément arriver à tout couper, du moins essayer de desserrer un peu l'étau qui nous serre encore et encore. Et cette chanson, Tout couper justement, elle est signée Bancal Chéri et elle est extraite de leur tout dernier album qui est sorti le 22 mai 2026 et qui s'appelle La Belle. Il y a de sacrés briscards hein, derrière Bancal Chéri si vous ne les connaissez pas. C'est des gars qui ont de la bouteille, de belles expériences et surtout une multitude de cordes à leur arc puisque le quatuor est formé de Dimonet, Humbert Humbert, Nicolas Jules et Roland Bourbon. C'est en 2018 qu'ils avaient activé ce projet avec un album qui était franchement aussi on peut dire sympa. Et quelques années plus tard, en 2022, ils avaient sorti Tokoto, une nouvelle virée un peu plus rock, un peu plus agitée. Et voilà qu'en 2026, ils remettent le couvert avec ce nouvel album. Donc cette chanson, elle est tout à leur image. On retrouve une mélodie qui est subtile, qui est entraînante. Il y a une plume qui est maniée en toute légèreté, hein, où la prose vient poser un regard lucide sur le monde. C'est aussi ça qui caractérise Bancal Chéri. Et c'est aussi une chanson où c'est important de lâcher prise, que l'on soit dans un monde connecté ou ailleurs, pour tout simplement mieux se retrouver soi-même et travailler l'acceptation de soi. Bref, c'est tout un défi. En tout cas, je ne peux que vous conseiller d'aller vous évader sur leur dernier disque qui s'appelle, je le répète, La Belle.

Putain, c'est vachement bien. Ben, d'un côté, c'est dans le titre, donc il ne faut pas être surpris. Peut-être que vous avez reconnu plusieurs choses dans ce putain, qui est donc le titre de la chanson qui vient de passer. Il y a peut-être quelque chose qui vous a mis sur la voix ou aussi au niveau musical. Bref, j'arrête de teaser. C'est bien Matmata qui est derrière cette reprise. Et la reprise était donc la deuxième chose à trouver puisque ce morceau est d'Arnaud. Alors ok, la base est posée et il faut que je vous en dise un petit peu plus. C'est que 30 ans après leur début, voilà que les Brestois de Matmata ont décidé de se faire un petit kiff en sortant un album uniquement composé de reprises et ce disque s'appelle Lambardé. Il est sorti le 24 avril 2026. Je vais être complètement transparent avec vous, moi un album de reprises de base je ne suis pas chaud, c'est pas ce que je recherche en premier lieu. Et en tout cas la curiosité n'est pas un vilain défaut, au contraire puisque cet album est tout simplement génial. Matmata revisite des classiques rock, alors celui-là il était particulièrement gratiné mais il y a des choses qui sont plus douces. Revisite des classiques également pop, des classiques plutôt chansons et même des compos très traditionnels et ça fonctionne comme une lettre à la poste. Il y a 20 titres au compteur, il y a plus d'une heure de musique et Matmata n'a pas lésiné côté créa, hein, c'est bougrement bien fait. Il y a du Arnaud, il y a du Tiefen, il y a du Etienne Dao, du John Lennon, du Renaud, bref j'en passe. En tout cas, allez l'écouter pour vous faire une idée, ça sera bien plus simple que l'on soit amateur de Matmata ou pas.

Vous êtes toujours en compagnie du Musicodrome sur RGO et le rock c'est la santé, c'est bien connu, donc la boucle est bouclée pour cette première partie d'émission. C'est Johnny Mafia que vous venez d'écouter, un groupe français bien énervé qui ne fait pas dans la dentelle depuis plus de 10 ans maintenant et qui est en train de préparer la sortie de son 5e album. Le 20 mai 2026, Johnny Mafia a dévoilé le premier single de sa prochaine création avec un titre qui s'appelle Junior. Junior, c'est le morceau que vous venez justement d'écouter. Et dès les premières notes, on se laisse submerger par cette musicalité si reconnaissable des Johnny Mafia. Un rock aiguisé à souhait, une mélodie percutante, un refrain bien hurlant. C'est vraiment ça, la marque de fabrique du groupe qui a toujours, au fil de ses albums, voulu mettre cette patte sur ces albums-là. Et pour ceux qui connaissent justement le groupe, et qui ne connaissaient pas par contre ce nouveau morceau, il faut souligner la très belle percée au synthé, qui est clairement quelque chose de nouveau dans l'univers du groupe et des Johnny Mafia. À voir si le nouveau visage des Johnny Mafia va être peut-être un peu plus nappé, un peu plus musical. Ça, il va falloir attendre pour le dire, puisque la sortie de leur nouvel album n'est pas encore calée. Il y a de belles promesses, et maintenant, il va falloir attendre la suite. Vous êtes toujours dans l'émission du Son hors des murs du Musicodrome sur RGO, et je vais enchaîner avec la chronique du mois. Après les vulves le mois dernier, c'est un album gourmand qui se profile. Oui, il est bien dégoulinant puisqu'il s'appelle Gros Gâteau. Alors, ce Gros Gâteau, il a été confectionné par le groupe Ultramoule qui a réussi à constituer sa ligue de moules féroces depuis 2022, année de sortie de son premier album. L'ADN du groupe, c'est clairement un activisme féministe politique qui est complètement décomplexé et assumé, qui est là pour faire bouger, et il est porté par un trio féminin, et attention, ça va piquer.

soupe miso qui continue derrière moi reflète bien l'état d'esprit d'Ultramoule. Derrière cette facette électro-rap, cela fait valser les wok pour mettre à mal le tradi, le bon franchouillard pour surtout cracher dans la recette concoctée par le RN. C'est l'ingrédient magique d'Ultramoule, manier les goûts et les saveurs de manière subtile sur ce gros gâteau pour nous proposer quelque chose d'épicé et trancher les sales idées. Alors n'allez pas croire qu'Ultramoule joue des subterfuges pour, sur son disque, en tout cas pour éviter de prendre des sujets importants à bras le corps, pas du tout. Sur la chanson Ni Una Mas, le refrain est clair, pas une de plus mais un de moins, et Ultramoule dégaine un brûlot électronique contre les féminicides qui sont toujours trop nombreux. Le trio qui n'hésite pas à intégrer du violon très fréquemment dans leurs compos va réaliser d'ailleurs plusieurs compos assez fortes comme Tentacule sur des effluves nappées électroniques. Cela nous met quasiment sous emprise pour évoquer les relations toxiques et celles et ceux qui y sont enfermés. Il y a aussi une belle chanson nommée Océan, au plus loin, Céan, S-E-A-N-T, plutôt pop électro sur le consentement qui vient en tout cas s'écouter dans du velours. Il est difficile en tout cas de mettre une étiquette musicale sur le groupe tant les influences sont nombreuses et la prochaine chanson qui va suivre en est la preuve.

0: patriarcalisme, vous l'aurez compris, est plutôt passé en mode digestion ou indigestion, s'il faut être plus précis, du patriarcat ou patriarcaca, si on les suit. En tout cas, Ultramoule joue sur les mots, sur les sons aussi, ça se digitalise pas mal, mais leur conviction du premier album est intacte. Les choses bougent tellement lentement que l'inverse aurait été surprenant. Ultramoule défriche les influences, les mélange et veut aussi changer la norme en passant en mode rappeux. Ultramoule part défendre tout ce qui peut être rasé, ni les touffes ni les forêts sur le morceau forêt, justement. Soucieux de défendre les droits des femmes, le groupe Ultramoule en profite aussi pour placer un frontal à tous ceux qui font changer de trottoir les personnes discriminées en sortant l'artillerie lourde sur le morceau qui s'appelle « La rue est à nous ». Ultramoule ratisse large, frappe fort, mais surtout juste, si vous voulez découvrir ce disque, sachez qu'il est sorti le 29 avril 2026 sur l'excellent label lyonnais Jarring Effect et que la chronique complète est accessible sur le Musicodrome.
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0: Vous êtes toujours sur RGO 88.2 ou en podcast dans l'émission du Son hors des murs. Et j'enchaîne avec ma partie d'émission qui titille toujours ma curiosité parce qu'il s'agit des fameuses indiscrétions du Musicodrome. Dans les indiscrétions, je pars à la rencontre d'artistes pour les questionner sur deux anecdotes. Le concept est simple, il n'a pas changé depuis le début de la saison. Pour chaque émission, je pose les deux mêmes questions aux artistes que je rencontre. Et cette fois, c'est avec les Vulves Assassines que je suis parti papoter par l'intermédiaire de DJ Conan et Elena, aka MC Vieillard. Pour ceux qui ont l'habitude de nous suivre, vous le savez certainement, le Musicodrome suit de très près l'actualité des Vulves. Le mois dernier, justement dans cette émission, je vous avais parlé de leur dernier album Vulcana et Rock'n'Rolla, qui est excellent, qui est sorti au mois d'avril 2026. Et c'était forcément une obligation d'aller papoter avec les Vulves. Il y a une partie d'interview que vous pouvez retrouver en intégralité sur le Musicodrome, et là, place aux indiscrétions.
2: Quelle est la chose la plus improbable auquel vous avez été confronté lors d'un concert avec les Vulves? La chose la plus improbable qui peut venir du public, qui peut venir de chez vous, qui peut venir
3: de tout. Entre deux trucs, moi.
4: J'avais déjà deux idées, mais comment tu fais?
3: Bah, pour moi, quand on jouait en Bretagne, les gens sont fous en Bretagne. On se faisait jeter des tampons usagés sur scène. Au lieu de se faire jeter des soutiens-gorge, des culottes, on se faisait jeter des tampons usagés. C'était dégueulasse.
2: Ouais,
3: et
2: dégueulasse.
3: Non, je pensais à la bibliothèque, quand on a joué à la bibliothèque. Merde, attendez, je vais chercher un chargeur. Je te laisse parler de la bibliothèque. Je cherche un chargeur.
4: Oui, parce que les tampons, c'est pas si improbable. On s'appelle Vulve Assassine, il fallait s'y attendre. On a joué à la bibliothèque du centre Pompidou à Paris, et on a fait un slam entre les rayons de la bibliothèque devant un public de
3: d'un télo du CNRS.
4: Voilà, c'était assez improbable. Ça, c'est improbable, ouais. On l'a fait d'ailleurs parce que c'était improbable, parce que c'était pas une si bonne idée que ça.
3: C'était vraiment une mauvaise idée, faut vraiment pas faire ça.
4: Mais au moins, on a une réponse à cette question, maintenant.
3: Ouais.
2: Ok. Même si, bon, les tampons usagés, je reste plus perplexe, quand même, sur le côté délirant du truc.
3: Moi, j'ai trouvé ça fabuleux. Sous le moment, ça, trop marrant. Elles sont vraiment... Elles sont payables, ces bretonnes, mais c'est vrai que...
2: Il fallait trouver l'idée. Il fallait avoir l'idée. Allez, parfait, merci. Et la deuxième question, là c'est un peu moins foufou, mais plutôt côté créatif. Parmi les morceaux que vous avez composés au sein des Vulves sur vos trois albums, c'est si vous deviez en retenir qu'un seul, mais ça serait lequel, surtout, quel est celui qui vous a procuré le plus de plaisir à réaliser, à composer?
3: Je vais rester sur Derrick était en Asie, le jour où on a découvert... La joie de s'enregistrer qu'un Zoom et de faire Poumchak sur un ordinateur, et on a ri jusqu'au matin. Puis le matin, on a réécouté Derrick était un nazi. Et heureusement qu'on avait cet enthousiasme, sinon on aurait arrêté. Mais vraiment, on a ri. Puis on a passé des jours à mal composer Derrick était un nazi. Et c'était un bonheur. Fallait retourner travailler, malheureusement, la journée. Mais direct le soir, on y retournait, essayer de
4: faire Derrick. Depuis, on continue en essayant de revivre ce premier.
3: De revivre ce moment, ce premier shoot, c'est ça. Je dirais ça, toi, Conan, qu'est-ce que tu dirais?
4: Bah, maintenant que tu m'as dit ça, ouais, tu m'as convaincu.
3: Après, il y en a que moi, j'ai cessé de rire en les écrivant, non?
4: Oui, mais il y a le rire. Et après, non, c'est vrai que, comme souvent, moi, j'ai des moments un peu introspectifs de lignes de synthé où je fais certaines mélodies et tout. C'est vrai que Sauveur, j'ai vraiment eu une journée de geekage total où j'ai trop kiffé faire ce morceau. Mais c'est des trucs, comme tu parlais, du plaisir pris à. Il y a plusieurs types de plaisir et c'est vrai que...
3: C'est ton plaisir solitaire de la ligne de synthé.
4: Ouais, c'est pas sympa comme réponse, mais je dois dire que ouais, Sauveur, j'ai adoré composer ce synthé de la fin, là.
3: Ça, c'est poète.
4: Mais non, mais en fait, non, mais je reviens, non, t'as raison, on a vraiment trop rigolé sur Derrick. On a passé quelques mois, oui, à essayer de... Et même, on a beaucoup rigolé sur écrire « J'aime la vie, mais pas la tienne ». En chantant, en composant cette intro jusqu'à 4 du mat et les premiers instants des Vulva Assassins, c'était il n'y avait pas tout l'enjeu aussi de faire de la bonne musique, de plaire à ceux qui vont nous écouter et qui nous font confiance. On veut juste les coins, c'est bon.
2: Merci à vous en tout cas pour votre dispo, votre bonne humeur aussi, et je vous dis à très bientôt.
3: Ça marche, à bientôt.
2: Ah, merci.
4: Salut,
2: ciao, ciao.
4: Ciao.
3: Salut, bisous.
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C'est donc Derrick, le morceau qui figure sur le premier album des Vulves, Godzilla 3000, qui vient de passer et que vous venez d'écouter. C'était pour faire écho à la deuxième question qui avait été posée aux Vulves et au morceau qui était le plus kiffant. En tout cas, merci à elle, à Elena et à DJ Conan de s'être prêté au jeu des indiscrétions.

C'est toujours le Musicorum qui vous accompagne sur les ondes et je vais terminer cette émission par une de nos virées live de ces dernières semaines. Je vous avoue que cela a été très compliqué là aussi de choisir puisque la saison des festivals est plus que jamais lancée et que l'on ne s'est pas ennuyé dans l'équipe depuis le mois dernier et cette dernière émission. Juste pour vous teaser un petit peu du contenu que vous pouvez trouver entre nos murs, il y a justement le passage des Vulva Assassines au festival Tonnerre de Bio de Saint-Quentin-la-Poterie, toute l'édition 2026 du festival Gare des Chistans, Feu Chatterton à Paloma, également Zenton, c'est Highton avec Zenzile au Rockstore. Bref, ça a été très très dense. Mais parfois, on peut faire de grands événements bien marquants qui nous éclatent, tout comme on peut prendre son pied dans des petits lieux locaux à prix libre, sans grosse prise de tête ni sans forcément d'énormes têtes d'affiche sur le papier. C'est donc du côté de Sauve, chez les culottés, que cette émission va vous accompagner sur ces dernières minutes. Et attention, punk en stock.

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2: Waouh, pour une première partie, on peut dire qu'on est resté scotché, parce que pour ouvrir la soirée chez les culottés, c'était le groupe local Les Tardigrades, alors qui nous était passé sous nos radars jusque-là, alors que c'est un groupe local qui est originaire de Saint-Bosile-de-Putois, qui s'est chargé d'ouvrir les débats, et ils les ont ouverts avec une énergie complètement folle et un public qui était au taquet. D'ailleurs, même les organisateurs ont été surpris pour avoir papoté avec eux après le concert. Entre les Tardigrades en première partie et Krav Boka qui allait arriver après, ils s'attendaient à du monde, mais pas à ce que la salle soit, en tout cas, affiche complet. Donc, bref, les Tardigrades sont un jeune groupe originaire donc des Cévennes. Ils ont un seul album à leur actif qui est sorti en 2024 et qui s'appelle « Micheline fait de la politique ». Il est clairement dans un état d'esprit punk, saut années 80-90, comme on vient de l'entendre. Et ils ont même réussi à choper de sacrés featuring sur leurs morceaux, puisque là, il y avait Yves des Salles Majestés sur le morceau Rébellion. Ils ont aussi réussi à attraper Laurane des Ramoneurs de Menhir et ex-Béruré Noir, Spi des ex-OTH. C'est joli, c'est une belle brochette de la scène punk et alternative française. Qui s'est invité sur disque. Et cette fougue-là, cette énergie, on l'a retrouvée sur scène, cette déferlante, même punk, a envahi la salle. Et ce qui était d'autant plus marquant, c'est que le groupe est jeune. Le groupe est jeune et qu'ils ont un peu cette énergie qu'on retrouvait sur des groupes des années 80-90. Ils ont envoyé, le show était carré, c'était intense, c'était bien fait. Franchement, ça a été une très belle claque. Et si certains pensent que le punk est mort, ben allez donc voir la relève punk, en fait, Cévenol pour le coup, et vous m'en direz des nouvelles. Avec des mots d'ordre à chaque fois pour alpaguer la foule du style le patriarcat au feu d'Armanin au milieu, je peux vous dire que les gens, ils étaient vraiment comme des fous. Bref, le public bien chaud, les très attendus Krav Boka sont donc arrivés dans une salle qui était déjà bouillante et qui n'attendait que ça, hein, tout simplement de pouvoir repartir pour un tour. Et il faut dire que depuis 10 ans, Krav Boka en a sous la semelle, puisque côté live, ils ont énormément de dates. Ils sont réputés en tout cas pour faire de sacrés shows. Et ils sont surtout maintenant devenus incontournables du côté de la scène alternative, entre guillemets la vraie. Et ceux qui sont adeptes de rap, de punk, et qui aiment aussi le métissage des genres. Bref, en tout cas, au printemps 2026, Krav Boka est revenu aux affaires. Ils ont d'ailleurs provoqué un petit séisme pour ceux qui connaissent, puisque sur leur dernier album, qui s'appelle Drapeau Noir, le groupe a osé faire un pas de côté par rapport à ce qu'on avait l'habitude d'entendre depuis quasiment leur début et tous leurs disques. Du rap et du punk, oui, mais surtout une belle place aussi à

0: accordé aux machines dans leur univers et tout le show a été retravaillé en ce sens. Voici un morceau pour que vous compreniez mieux.
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Ok Boomer, qui vient de passer, est un extrait de leur dernier album et il a bien été joué du côté de Sauve. Le punk rap a épousé le dance floor et la mayonnaise a complètement bien pris, ça, il n'y a pas de doute. Il y a eu d'autres morceaux qui ont d'ailleurs été dans cette mouvance-là. Il y a eu la revisite d'un de leurs célèbres morceaux qui s'appelle Chourave. Là, il a été rebaptisé 2.0, mais il se retrouve bien digitalisé. Et cela démontre aussi toute la faculté de Craft Boca à prendre du recul sur ses sons et à proposer, du moins à chercher à proposer autre chose. En ayant retravaillé le set, la toile de fond musicale et aussi sa scéno, où des acrobaties circassiennes viennent compléter le show pyrotechnique que l'on connaissait, que l'on avait déjà vu ces dernières années, ne font que renforcer que Craft Boca est en train de changer de dimension. Alors bien entendu, autour de cette digitalisation, il y a eu les grands classiques en mode punk rap bien énervé que l'on connaît, qui n'ont pas été oubliés. Il y a la fameuse canette où chacun doit lancer tout ce qui est à portée de main du moment que c'est en contenant. Et l'inconditionnel fumigène aussi, tradition oblige, il a été craqué dans la fosse et dans la salle. Craft Boca, en tout cas, a réussi son concert, ça c'est une certitude, et surtout a réussi son évolution, et ça c'est toujours important pour un groupe qui a maintenant plus d'une dizaine d'années au compteur, et même plus si on compte les expériences individuelles de ses membres. Donc en tout cas, chez les culottés à Sauve, deux soirées de concert vraiment de folie. C'est toujours intéressant d'aller dans des lieux locaux, en papotant avec eux, ils nous disaient « non mais de toute façon, les Alésiens, pour les faire venir, c'est toujours très compliqué. » Donc ils étaient contents de voir qu'il y avait des personnes d'Alès. C'est vrai que Sauve, ce n'est pas si loin. Mais en tout cas, les membres de l'asso sont très très cool. On guettera leurs prochains événements. Bref, on arrive à la fin de cette nouvelle émission. On espère que vous avez pu faire de nouvelles découvertes musicales avec le Musicodrome sur les ondes. Forcément, je remercie François pour cette émission, mais aussi RGO pour la confiance accordée pour toute cette saison et l'animation de cette émission. Je vous donne rendez-vous pour une saison 2 l'année prochaine du Son hors des murs.

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Il est 19h.

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0: Et bien le bonsoir.
1: Bonsoir.
0: Chères auditrices, chers auditeurs, c'est Porte Nawak. Nous sommes en direct pendant 2 heures et en face de moi, il y a Valkyrie.
1: Oui, je suis là, toujours fidèle au rendez-vous, même pour cette dernière de la saison.
0: Et oui, nous rejoindra Monsieur Gerbeck en deuxième partie d'émission. Et voilà, c'est Porte Nawak, on est en direct. Et ton fil à toi, c'est quoi ?
1: Les métamorphoses, monsieur.
0: Ok, alors moi, c'est les mousquetaires. Alors, c'est une histoire de... c'est une histoire de mousquetaires. C'est une histoire de gamins qui ont 13, 14 ans, qui se rencontrent, qui deviennent potes au collège. Et qui, au fur et à mesure qu'ils grandissent, la bande de mousquetaires du départ, elle reste. Elle est là, elle est présente. Et il y a d'autres mousquetaires qui débarquent. Et je vais attaquer avec un morceau d'un groupe où, là, pour la peine, on était quand même pas mal de mousquetaires à avoir suivi au début des années 2000 l'émergence du groupe Java. Et Java revient, je vous en avais parlé dans une précédente émission. Ils vont sortir donc un EP là dans l'été. L'EP s'appelle Élémentaire. Je vous avais déjà passé le premier titre. Et là, il y a le titre Élémentaire qui vient de sortir et qui est disponible pour l'instant sur des plateformes. Vous pouvez commander soit en CD, soit en vinyle l'EP sur le site de Java. Je vous le dis. Et on va attaquer donc cette émission de Mousquetaires avec Élémentaire.
1: Un pour tous ?

0: Élémentaire, donc extrait du futur EP de Java, et Java et Winston McAnuff. Là, pour la peine, vous l'aurez compris, il est là. Winston McAnuff, qui est une figure extraordinaire de la Jamaïque, Rastaman, mais qui n'a pas eu la carrière que les autres Rastaman ont eu, en fait. Enfin, il s'est fait plutôt connaître sur le tard. C'était un peu le Rasta, c'est un peu le Rasta maudit, Winston McAnuff. Mais en France, il a trouvé du répondant avec Java au début, puis il a bossé avec un autre artiste. Et là, tu vois, j'ai un trou de mémoire et je déteste ça en direct.
1: Bon, il a bossé avec un autre artiste.
0: Voilà, et puis avec Fixie, l'accordéoniste de Java. Et donc, en fait, là, leur projet, c'est assez chouette. Ils ont monté une tournée, et en fait, Java se reforme et il y aura Winston McAnuff en deuxième chanteur. Donc, ils vont faire des titres de Java. Ils vont faire des titres de Java plus Winston et ils vont faire des titres aussi, je pense, de Fixie et Winston McAnuff. Voilà.
1: Donc, affaire à suivre, tu
0: Ah.
1: continueras l'an prochain, sur la prochaine émission de rentrée en
0: Ouais,
1: septembre. On continue,
0: carrément. On
1: Java.
0: continue.
1: Parce que du coup, c'est vrai que je me souviens que tu en avais déjà diffusé et j'avais trouvé ça très chouette.
0: Ouais, puis là, ce EP, c'est que un 5 titres. Alors, j'ai trouvé super abusé le prix du vinyle. Pour les 5 titres, donc, mais bon, c'est pas, voilà. Après, il faut que chacun mange à sa faim et tout ça, mais c'est pas grave.
1: C'est à mon tour à moi.
0: C'est à ton tour à
1: À
0: toi,
1: ma
0: Valkyrie.
1: présentation de ma thématique sur les métamorphoses. Parce que oui, hein, le temps passe. Alors, au début, je m'étais dit, bon, allez, peut-être que finalement, je vais la faire, cette chronique sur les véganes. Et puis, en fait, ma petite plume, elle s'est arrêtée quand elle a appris le décès d'Areski. Et là, elle s'est dit que pour une fois, j'allais accorder mon fil rouge à l'émission. Et puis, pas l'inverse, hein, c'est pas vous qui allez vous raccorder tant bien que mal à mon fil rouge. Hein. Pour une fois, je m'étais dit, allez, Areski, c'est l'occasion ou jamais.
0: Et c'est l'émission qu'on a annulée au
1: C'est
0: dernier
1: ça.
0: moment. Oui, désolé.
1: Mais c'est pas grave, il réapparaît aujourd'hui puisque de toute façon, finalement, il s'accorde quand même toujours sur le mois de juin. Il n'y a pas de problème là-dessus. Il fait chaud, il fait beau. Et c'est le temps des métamorphoses. Parce que oui, le morceau que je vais vous passer, donc c'est Areski et Brigitte Fontaine. C'est la poésie du vif, hein, une langue qui se métamorphose, comme vous allez l'entendre, c'est incroyable. Et comme nous entrons dans le mois des, enfin, nous sommes déjà bien entamés dans le mois des fiertés. Je voulais en profiter pour parler de toutes ces choses qui deviennent autres, qui mutent, qui transforment, parce que rien n'est immuable. Bon, quelque part, le décès d'Areski nous le prouve, mais ça continue aussi à travers des titres comme celui-là. Et je voulais introduire mon fil rouge, forcément avec Brigitte Fontaine, hypnotique, chamanique, à la fois tendre et violente. Hein, c'est donc le dragon.
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0: On ne se moque pas. C'est très sérieux. C'était Le Dragon de Brigitte Fontaine. Tu me demandais de quel album. Alors, du coup, ça a l'air un peu confus. Je suis désolée, comme tu sais, moi, je ne prépare jamais rien. Je laisse regarder ça. Je le redirai tout à l'heure. Il ne faut pas me prendre comme ça au dépourvu. Tu sais très bien que voilà, vous m'avez appris à travailler sans filet. Et maintenant, ça se ressent. Quoi qu'il en soit, c'était complètement Nawek comme parole. Moi, j'aime beaucoup. On sent quand même la langue qui mute, qui change, qui est très polymorphe. Je trouvais qu'à eux deux, Areski et Brigitte Fontaine, ils feraient une merveilleuse introduction sur ma thématique des métamorphoses, avec une créature changeante, aussi changeante que le dragon, dans un monde à la fois de plus en plus inquiétant et presque de plus en plus tribal. Est-ce que tu as pu trouver tes réponses ?
2: Alors, c'est dans un album qui date de 1974, ouais, c'est ça, ouais, Brigitte Fontaine. L'album s'appelle Brigitte Fontaine, mais il y a beaucoup d'albums qui s'appellent Brigitte Fontaine dans les années 70. Et oui, c'est avec, c'est avec Areski, forcément, et il y a un Jacques Higelin qui traîne encore un petit peu dans les parages à cette période-là.
0: C'est ça, il est quand même en co-compositeur sur pas mal de chansons de cet album-là, mais celle-ci, c'était vraiment un binôme mari-femme, quoi.
2: Ouais, ils étaient ensemble depuis pas si longtemps que ça, en fait.
0: Oui, c'est vrai, mais c'est...
2: Ouais.
0: Voilà. Allez, à ton tour, vas-y, fais-moi découvrir des choses, moi qui suis pas si cultivée que ça en matière de musique.
2: Alors, il est presque 19h13, nous sommes en direct et vous êtes bien sur Radio Grille Ouverte 88.2. Il paraît qu'il faut qu'on le rappelle toutes les 15 minutes, des fois on oublie. C'est l'émission Porte Nawak. Et moi, je vais repartir sur mon petit fil rouge de mousquetaires. Et là, je vais vous parler de trois mousquetaires. Donc, trois mousquetaires qui se rencontrent au collège. Alors, trois mousquetaires, je mens un peu parce qu'il y avait une mousquetaire aussi dans la bande de mousquetaires. Et ces mousquetaires-là découvrent, par le biais du plus vieux mousquetaire qui a un grand frère, découvrent Pink Floyd. Et ces mousquetaires-là, pendant quelques temps et pendant quelques années, ont usé une cassette VHS où il y avait le concert à Pompéi enregistré dessus. Et ce qui est beau dans l'histoire, c'est que 35 ans plus tard... Le concert de Pink Floyd à Pompéi déjà sort pour la première fois en support audio. Il n'était jamais sorti en support audio.
0: Non, il y avait un support vidéo.
2: Voilà. Ils l'ont sorti, c'était en début mai en 2025. Donc sorti en vinyle, sorti en CD. Et ils ont réédité le support aussi vidéo et qui est sorti pour la peine en DVD, en Blu-ray. Et il y a eu, fin avril 2025, une séance cinéma dans 180 cinémas de France. C'était un lundi et si je ne dis pas de conneries, c'était le 28 avril. Et c'était un lundi soir, putain le truc à la con quoi. Et c'était à Nîmes, c'était même pas à Alès. Et peut-être que c'était la dernière fois que ces trois mousquetaires-là, ensemble, faisaient une soirée et, pour boucler la boucle. Et du coup, je vais vous passer un petit morceau de Pink Floyd à Pompéi que du coup j'ai acheté en vinyle. Et je lance le morceau, puis je présenterai après. Ouais, c'est les aléas du direct.

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0: 88.2, c'est Porte Nawak. Alors, je dois vous avouer, je me suis trompé de morceau, c'est pas grave, on l'a écouté quasi en entier. Et donc là, du coup, on vient d'entendre A Sourceful of Secrets. Donc, extrait de cet album, de ce live à Pompéi. Alors, A Sourceful of Secrets, c'est le deuxième album de Pink Floyd. C'est même le titre du deuxième album de Pink Floyd. C'est l'arrivée de David Gilmour qui va remplacer progressivement Syd Barrett. Et juste pour vous parler deux secondes du live à Pompéi, ils avaient eu l'idée de tourner un documentaire donc, à Pompéi. Et en fait, au départ, ils devaient faire un short d'un quart d'heure ou un truc comme ça. Et en fait, ils sont restés 4 jours. Et ils ont enregistré donc, tout un concert, plein de morceaux en live. Et alors, honnêtement, quand on regarde la vidéo, ça, c'est génial. Ils n'étaient pas super raccord au niveau des habits. Et à un moment, Roger Waters, le batteur, on le voit pieds nus. Et puis, au plan d'après, sur le même morceau, il a des chaussures. C'était les années 70, c'est cool.
1: Oui, après, c'était plus le côté sacré de l'événement, quoi. Il y avait quelque chose c'était une grande première.
0: Oui. Et puis, en fait, en plus, le live à Pompéi, il clôture une période... de Pink Floyd, la période vraiment psychédélique. Et puis après, juste derrière, en fait, il y a le Dark Side of the Moon qui va sortir et qui va les emmener dans un autre univers et musical, et puis même un univers après de business.
1: Money.
0: C'est plus la même chose. Valkyrie.
1: À moi ?
0: Ouais.
1: Tu vois, je me disais tout à l'heure, on avait passé du Brigitte des années 70, on passe un Pink Floyd des années 70, et moi je continue, mais vers la deuxième partie des années 70, puisque c'est un titre qui date de 1978 et qui a fait scandale à l'époque. Mais avant toute chose, en fait, je vais faire une petite écartade, puisqu'on a, tu m'as dit qu'on avait un peu de temps.
0: Ah bon, je dis ça.
1: Oui, on a toujours un peu de temps. Et en fait, j'avais envie de vous parler du mythe de Tirésias. Donc pour ça, je vous lis un extrait des Métamorphoses d'Ovide. Très très court extrait, vous en faites pas, c'est 5 lignes. En effet, ayant un jour rencontré dans une forêt 2 gros serpents par l'amour réunis, Tirésias les avait frappés de sa baguette et soudain, au prodige, d'homme qu'il était, il devint femme et conserva ce sexe pendant 7 ans. Le 8e printemps offrit encore les mêmes reptiles à ses regards. « Si, quand on vous blesse, dit-il, votre pouvoir est assez grand pour changer la nature de votre ennemi, je vais vous frapper une seconde fois. » Il les frappe et soudain, reprenant son premier sexe, il redevint ce qu'il avait été. Finalement, Tirésias, c'est un peu le premier trans de l'histoire, de la mythologie grecque. Et grâce à ça, figurez-vous quand même qu'il en devient quelqu'un de très sacré, quelqu'un de qui connaît absolument tout. Les dieux eux-mêmes vont venir écouter sa parole, puisqu'il en est devenu d'autant plus sage. Donc, tout ça pour dire, je reviens sur mon thème des métamorphoses, puisque c'est tiré des métamorphoses d'Ovide. Ouais, là, je fais mon intello, désolé, c'est le moment.
0: Vas-y, non, mais c'est pas grave.
1: C'est le moment intellectuel. Et j'en reviens à mes métamorphoses à moi, puisque je vais vous passer une artiste que maintenant on a tendance à redécouvrir, mais qui en fait est une grande icône de tout ce qui est queer et LGBT, puisque dès les années 70, elle les défend, alors qu'elle n'a même pas 19 ans. Hein. C'est son premier titre, Wuthering Heights, qui parlait de ça. Elle avait 19 ans quand elle l'a sorti. Et du coup, elle a continué dans sa lancée. Presque on l'a oublié, sauf dans ces milieux LGBT. Tout ça pour dire que vous allez écouter du Kate Bush avant même qu'on la redécouvre avec Stranger Things. C'est le titre Kashka from Baghdad.

0: Et de retour à l'antenne de Radio Grille ouverte au 88.2, c'est Porte Nawak. Et vous écoutiez Kate Bush qui interprétait Kashka from Baghdad, un titre dans lequel elle évoque l'histoire d'amour un peu cachée à l'intérieur d'une maison entre deux hommes, donc Kashka et un autre dont on ne connaît pas le nom. Qui cherche quand même à dévoiler une certaine intimité, mais tout en gardant une distance pudique quand même. Un titre qui date donc de 78, qui a fait scandale à l'époque, parce que c'était pas évident de parler de ces choses-là encore à ce moment-là, mine de rien, alors que pourtant il y avait eu pas mal de révolutions sexuelles dans les années 60, à la fin des années 60, mais c'était pas encore acquis sur ces questions-là. Et visiblement, ça n'est pas toujours non plus aujourd'hui, donc c'est peut-être bien de le rappeler. Moi, c'est mon côté militante aujourd'hui, tu vois.
1: C'est bien.
0: Ça m'arrive. Donc voilà, j'espère que ça vous a plu, puis ça vous a fait découvrir un côté de Kate Bush qui n'était pas forcément le plus entendu.
1: Et non. Et c'est un morceau que du coup j'ai découvert ce soir. Je pensais que tu allais en passer un autre, pas le morceau de Stranger Things, mais un autre morceau de cette époque-là en fait. Mais bon. On repart sur, vous êtes toujours sur Radio Grille Ouverte 88.2, c'est le dernier Porte Nawak de la saison.
0: Ouais, et ouais, on a tenu toute une saison, c'est incroyable.
1: Et on se retrouvera certainement en septembre. Et là, je vais repartir sur mon petit fil de mousquetaires. Et puis là, je vais vous parler que de, enfin là, deux mousquetaires. Deux mousquetaires qui, pendant les années 2000, enfin ouais, 2003, de 2003 à 2006-2007, ces deux mousquetaires qui n'avaient pas peur de partir en voiture assez loin pour aller voir des concerts. Et c'est l'histoire de deux mousquetaires qui, un soir, vont à l'usine à Istres et pour voir Bomcello, qui était programmé. Et en première partie de Bomcello, il y avait le Julien Louraud. Et Julien Louraud était accompagné dans son band d'un guitariste qui s'appelle Éric Laurère. Et il s'avère que Bomcello, c'est Vincent Segal, Cyril Atef. Dans la première partie, Julien Louraud, Éric Laurère. Et ces quatre gars-là, plus deux autres, quelques années auparavant, avaient sorti un album, un espèce d'ovni, sous le groupe Olympique Gramophone. Et cet album-là, ils ont dû faire 3-4 concerts, mais grand max, l'album a été enregistré en une ou deux journées, session studio. Et Olympique Gramophone, donc c'était Julien Louraud au sax, c'était Éric Laurère à la guitare, Sébastien Martel à la guitare aussi, Vincent Segal au violoncelle, Cyril Atef à la batterie, et il y avait un certain David Taïeb aux platines. Et donc ce soir-là, avec mon mousquetaire, on était dans cette salle à Istres. Le concert de Louraud se termine. Le concert de Bomcello commence. Bomcello, c'était en fait, c'est toujours eux, ils partent en impro. Il y a pas de fil. Ils arrivent, ils débarquent, ils jouent. Et forcément, on s'y attendait, mais de fou. Et ils nous ont joué. Louraud est revenu sur scène, accompagné de Laurère, et ils nous ont fait 25 minutes de Olympique Gramophone. Et ce soir-là, on a été super émus. Tous les deux, on a crié comme des oufs. Je pense que dans la salle, on était 4 ou 5 à connaître en fait l'existence de cet album-là. Et donc, du coup, je vous propose un petit morceau de Olympique Gramophone. Le morceau, c'est FNT.

0: Ah là là, quand le technicien ne fait pas confiance à la technique, où on lui dit qu'il reste encore quelques secondes et que du coup, ah, il relève les potards parce qu'il a peur qu'il y ait du blanc dans Port-Lavaque.
1: Le grand blanc. Tain, tain, tain. C'est la musique du grand bleu, c'est ça?
0: Du grand blanc.
1: Du grand blanc.
0: Donc, vous venez d'entendre un morceau d'Olympic Gramophone, extrait donc de l'album, le seul et unique album qu'ils aient sorti, qui s'appelle Olympic Gramophone. Alors, pour la petite histoire, il était sorti en 1996 sur un label qui s'appelait Pee-Wee Records. Et putain, honnêtement, le mastering, il était grave à chier, quoi. Et le label bleu, donc un label qui était distribué par Harmonia Mundi en 2003, a sauvé le truc. Il y a un ingénieur du son qui a repris les bandes et tout, et qui a fait un master digne de ce nom, et il est ressorti en 2003 comme ça. Valkyrie.
1: Ah,
0: ouais.
1: Mais moi, je suis encore hypnotisée par ce son lancinant qui était entre Hitchcock et en même temps, bon, la dernière fois, quand j'étais passée en antenne, je crois que c'était les super-héros. J'avais Batman en tête, tu vois, nanana, Batman. Alors que pas du tout. Donc, oui, je suis encore un peu. En plus, il fait chaud. Donc, ça ne m'aide pas à me. Il fait chaud.
0: Non.
1: Ça ne m'aide pas à me concentrer. Quoi qu'il en soit. Donc, mon cher Pierre, tu as ton petit prince préféré. Qui te chante des berceuses avec des moutons peut-être, mais quoi qu'il en soit, eh bien si toi
0: ils sont funky les moutons.
1: C'est ça, c'est des moutons funky. Avec l'afro qui
0: ils
1: va derrière.
0: Ils sautent pas, ils dansent.
1: C'est ça. Alors, donc tu as ton petit prince préféré. Moi aussi, j'ai mon artiste préf, celui que je vais ressortir finalement d'émission en émission sans le vouloir. Quelque part, il réapparaît comme ça dans mes sélections, comme quoi il hante ma musicothèque, ma discothèque quelque part, puisqu'il a toujours des thématiques, enfin des sons qui peuvent s'intégrer dans mes fils rouges, bizarrement, ce qui prouve à quel point lui aussi il est polymorphe. Je retombe enfin sur mes pattes. Car oui, mathématiques, je le rappelle, mon fil rouge, c'est les métamorphoses. Et du coup, vous l'avez peut-être compris, mais je vais vous passer David Bowie. Parce que ben, c'est l'une des premières personnalités à s'être revendiquée bi, hein, tout en cultivant l'androgénité, les postures ambiguës. Alors, on ne sait pas trop s'il était bi, s'il était hétéro. Si... Voilà, il a dit tout et son contraire. Mais ce qu'il faisait de sa vie privée, finalement, m'importe moi assez peu. Parce que ce qui m'intéresse, c'est la manière dont sa musique, elle, a toujours été changeante. Et

Et là, je vais passer un titre dans lequel il évoque justement l'ambiguïté. C'est Rebelle, Rebelle de 1974, tiré du célèbre album Diamond Dogs.

0: Et on est des rebelles avec David Bowie. Enfin, rebelle, c'est consensuel maintenant, Bowie, presque. Hein.
1: Mais non.
0: Non, jamais.
1: Oh, je sais pas. Alors, David Bowie, il a eu une particularité dans sa carrière, c'est qu'il a, il est allé très très loin, mais justement dans la provocation. Et en même temps, il, c'était une machine à tube, ce mec.
0: Oui, c'est aussi. Sûr.
1: C'est-à-dire que musicalement, tu vois, il pouvait être provoqué tout ce qu'il voulait, choquer les gens, mais en même temps...
0: Ah bah, il avait toujours l'adhésion de plein de personnes parce qu'il était dans une recherche aussi de son, ce dont on parlait tout à l'heure. Il y a quand même des architectes du son. Et je pense que Pink Floyd en faisait partie, lui aussi, et Prince d'autant plus, tu vois, des gens qui recherchaient une sonorité tout à fait différente. Alors je sais que je ne suis pas une spécialiste de la musique, mais je peux le reconnaître, ça, quand même.
1: T'as prononcé... T'as dit quoi?
0: Ouais, ça fait pas la première fois que je l'ai dit depuis le début.
1: Merde. Ouais, mais là, c'est là que je viens de...
0: Ah, ouais. Ça t'as pris coup sur la tête, ça y est. Mince. Ça fait tilt.
1: Oh là là, et puis oh, je regarde l'heure et tout, 19h51. Vous êtes bien sur Radio Grise Ouverte 88.2, c'est Porte Nawak. Et là, ça va être l'heure de la pause. Donc c'est votre serviteur qui a fabriqué la pause. Donc vous vous doutez que forcément dans la pause, soit on part sur du progressif anglais électronique, soit sur du Nain Pourpre de Minneapolis.
0: Soit les deux.
1: Soit les deux. Et là, en fait, je fabriquais l'émission ce matin, j'ai un peu travaillé. J'ai eu mon fils au téléphone. Et en fait, je lui ai demandé, est-ce que toi, tu aurais un morceau que tu voudrais passer dans l'émission ce soir et tout. Donc, il m'envoie une liste par WhatsApp. Et dont un morceau de Muse et un morceau qui s'appelle Propaganda et qui fait très Prince. Et là, en fait, je lui réponds, je lui dis mais non. En fait, Muse, il y a un truc qui tourne sur YouTube. Il y a du live où ils reprennent un morceau de Prince en live qui est monstrueux. Donc ça, c'est la fin de la pause, les copains. Ensuite, je me suis dit, ben, pourquoi pas? Ok, on part sur du cover Prince. J'ai pensé à Michel Ndege Osello. Michel Ndege Osello, c'est une chanteuse qui rentre dans ta thématique...
0: Des métamorphoses.
1: Alors, métamorphose, pas tout à fait. Par contre, LGBT au taquet. Musicienne noire, lesbienne revendiquée, qui était la bassiste de Madonna au début des années 90.
0: C'est pour ça que le nom me dit quelque chose. J'apprends avec vous petit à petit.
1: Qui a sorti un énième album en 2018 qui s'appelle Ventriloquisme. Ventriloquisme, je suppose, en anglais. Et où elle reprend, en fait, c'est que des reprises. Et il y a une reprise de mon Prince préféré. Mais malheureusement, la pause va attaquer avec la dernière connerie du Prince Estate. Alors, Prince, depuis sa mort, il y a un consortium qui s'appelle The Prince Estate qui gère son patrimoine et qui gère son putain de coffre-fort et qui gère, en fait, donc du coup, les sorties, les machins, les deals. C'est pour ça qu'il y a des maillots du PSG avec Prince dessus. Enfin, bref. Et donc va sortir le 28 août 2026 un album posthume, une espèce de compilation de morceaux inédits. Et donc on va commencer la pause là-dessus, c'est un morceau qui s'appelle Stone. Il a été écrit à la base, et c'est même pas Prince qui l'a écrit au départ, ça a été écrit à la base par une chanteuse qui s'appelle Sandra Saint-Victor. Ils devaient collaborer tous les deux, Prince a réenregistré... le morceau en 1995, il a rajouté des paroles, il a rajouté aussi de la musique. Et en fait, ce morceau aurait dû sortir en 1996 sur l'album Emancipation. Mais en fait, il n'a pas été conservé dans le track listing. Et donc, du coup, ben voilà, 30 ans plus tard.
0: Il a erré dans les voilà, tiroirs.
1: Il a erré dans les tiroirs du Vault de Roger. Donc ouais, voilà, c'est l'heure de la pause, c'est Porte Nawak. On va se retrouver dans une 13,47 minutes. Et ça commence par, par la pause, en fait, tout simplement.
0: À tout de suite.
1: Oh putain, j'adore ma vie.
0: Ah.
1: Ok. Alors, oui, on va pas commencer par la pause, on va la faire autrement, la pause, en fait. On va jouer à ouvrir avec. Il a pas voulu. En fait, il n'a pas voulu ma pause.
0: Est-ce que tu veux que j'en diffuse un... Non.
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0: Waouh, vous êtes bien sur Radio Grille Ouverte 88.2, c'était la pause de Porte Nawak et la pause s'est terminée donc du coup avec une reprise d'un morceau de Prince par le groupe Muse et Sign of the Time par Muse, c'est juste une folie totale quoi. Et ben voilà, du coup, Sieur Gerbeck nous a rejoint, il s'installe où tu veux, tu vois, je t'ouvre un micro, je t'ouvre celui-ci. Voilà, on a entendu la chaise, nous sommes bien en direct.
1: La chaise.
2: Bienvenue c'est parmi moi. Nous.
0: Et tu peux même rapprocher un tout petit peu le micro de toi, en fait, voilà. On est là.
1: Bon, je vais rapprocher du micro, ça sera beaucoup plus simple. Comment allez-vous?
0: T'es loin. En fait, t'es loin.
1: Je suis loin.
0: Ouais, t'es loin.
1: Je suis loin. Si je suis loin, il faut que tu me montes parce que moi je suis collé au micro, veg.
0: Ok, ça y est, t'es là.
1: Si je me colle plus, je mange la mousse.
0: Ouais, ça mais mange la mousse.
1: C'est pas bon.
0: Putain, surtout celle-là, ouais.
1: C'est pas bon, il y a un peu de bave des collègues dedans, déjà, des précédents.
2: Des postillons.
1: Des postillons et autres avec des morceaux de pizza, on sait pas. Faut que je mette de la musique, c'est ça, hein.
0: Bah ah, oui, c'est venu pour ça, en fait. Son.
1: Alors, on a avec Pierre en commun une connaissance qui s'appelle Eliene Castillo Borrero, qui est une chanteuse cubaine qui a fait partie d'un groupe qui s'appelait Sexto Sentido, enfin qui s'appelle toujours parce que le groupe existe toujours, mais sans elle à Cuba. Elle était professionnelle à 14 ans. Elle est arrivée en France
0: En 2012,
1: mariée à un ami à nous.
0: Et, un mousquetaire.
1: Un mousquetaire, d'ailleurs, exactement. Et elle a fait moult choses, moult collaborations avec un peu plein de gens, un peu partout. Et elles se sont retrouvées avec une autre chanteuse qui s'appelle Marta Galarraga, qui est chanteuse spécialisée dans le chant afro-cubain. Donc tout ce qui tourne autour de la Santeria et peut-être aussi des cycles Congo et autres. Il y a Arara, il y a tellement d'influences africaines à Cuba que c'est difficile de tout énumérer. Et j'avoue que c'est un peu loin pour moi. J'ai étudié un peu tout ça à un moment, mais je suis passé à d'autres choses entre-temps. Et donc cette collaboration donne un espèce de groupe... Alors punk, c'est un bien grand mot, mais il y a un côté... Punk latin, parce que quand on les voit sur scène, ça déboîte, c'est deux nanas, alors qu'ils sont super, super féministes, toutes les deux.
0: Et très énergiques.
1: Très énergiques. Sur scène, je les ai vues il y a peut-être 3-4 mois, une sacrée patate, accompagnée par trois super musiciens, dont le bassiste, qui est compositeur et arrangeur de tous les titres de l'album, parce qu'en fait... Tout ce qui est joué sur l'album a été soit joué par le gars, soit programmé par le gars. Et par contre, en live, il y a d'autres gens. Je les ai vus, c'était un batteur remplaçant qui a super bien fait le taf, c'était vraiment nickel. Il y a un clavier qui est terrible, franchement, clavier qui est terrible, qui bosse avec des synthés analogiques, là, dont un gros Moog. et voilà, c'est une musique très fusion. L'album est... Autant s'en va vers l'afro-cubain, va vers des trucs un poil plus son, hein, je dirais pas salsa parce que on sait que la salsa, le nom salsa n'est pas cubain, mais on y retrouve aussi du reggae, de la funk, voilà, il y a un peu tout ça qui est mélangé. Donc on va écouter un morceau qui s'appelle, attention, est-ce que je me rappelle bien, que je dise pas de bêtises, Après Taito, c'est parti.

0: Acere! Après, Taito, je ne sais même pas ce que ça veut dire. Je ne sais pas si c'est un mot espagnol ou si c'est un cubanisme. Mais
1: Un mix.
0: je vous laisse le soin d'aller chercher. Après, Taito. Après, Taito. Donc, c'était Las Panteras, Eliene Castillo Borrero, Malta Galarraga et composition. Alors, je dis pas de bêtises. Guillaume Boutier, qui est le bassiste, donc a fait basse, clavier, guitare et programmation sur cet album. Et
2: Sacré
0: donc,
2: boulot.
0: ouais, sacré boulot, super bassiste. Franchement, je les ai vus en live, ça déboîte. Si vous avez l'occasion d'aller les voir, ne les ratez pas. C'est un groupe montant, franchement. Ils ont super bonne presse. Ils ont eu un super article dans Libé, il n'y a pas longtemps, là, ils ont eu. Ouais, vraiment à suivre. C'est une bonne idée, une bonne initiative, et ça sort un peu des sentiers battus. Et il y avait un. Comment elle s'appelait? Les deux sœurs. C'était Iboya, non? Pas Iboya.
2: C'est.
0: Les deux, deux,
2: Ouais.
0: deux sœurs.
2: Imani, non, non, c'est pas ça.
0: Non,
2: Non,
0: non, non,
2: non,
0: non,
2: non.
0: non.
2: Ouais. Oui, deux sœurs, presque jumelles.
0: Presque jumelles,
2: Ouais.
0: c'était les filles de Miguel Angadias, en fait, qui était un très grand
2: Ouais.
0: percussionniste cubain. Et ben, je vais pas aller se coucher derrière. Franchement, c'est
2: Frenchman.
0: franchement. Après, elle chante bien les petites, mais là, les deux, elles chantent mieux.
1: C'est sur cette phrase, sur cette sentence, c'est ça. Je prends le relais, c'est ça. Alors, ouais,
0: Écoute.
1: mais je ne sais pas si Joan Jett chante mieux, mais en tout cas, c'est ce que moi je vais diffuser juste derrière.
0: Mais elle aime le rock'n'roll.
1: Ah.
2: Hein.
1: Pas de souci.
2: Moi, je me le préfère 31, le jet, mais désolé.
1: Waouh! Heureusement que c'est la
2: Waouh.
1: fin de la saison, les enfants. On va profiter, je vous assure, des 2 mois de l'été pour revenir plein de nouveautés. Enfin, les autres, pas moi, bien entendu. Puisque moi, je vous sors un titre de 2004 qui est même pas un titre qui date vraiment de 2004, puisque c'est une cover qui date en fait de 20 ans plus tôt, puisqu'elle date de 1984.
2: Mais c'est bien, t'as passé une décennie quand même depuis le début de l'émission.
1: Oui, c'est vrai. On a
2: Ouais.
1: sauté 10 ans, et voilà, on avance petit à petit. Je promets, peut-être l'an prochain, on aura passé 30 ans de plus. Qui sait? Quoi qu'il en soit, c'est Joan Jett and the Black Hearts qui chante une cover du titre Androgynous, puisque je continue à rappeler que le fil rouge de l'émission, pour moi, c'est les métamorphoses en hommage à la cause LGBTQIA+. Parce qu'il était temps d'en parler, c'était le. J'ai dit encore une connerie, c'est ça?
0: Non, non, ça, je t'expliquerai après.
1: D'accord. Eh ben bon, bref.
0: C'est ni méchant, ni salace, ni quoi que ce soit, c'était juste une blague naze.
1: D'accord, on la fera en rantaine, et si elle est drôle, quand je reprendrai après. Parce que j'ai fait quand même pas mal de blagues nazes dans cette émission, donc c'est bon, je peux assumer, moi. Donc, quoi qu'il en soit, vous allez écouter Androgynous, un titre en avance sur son temps dans les années 80, puisqu'il parle, il décrit une relation non conforme aux normes du genre. Et vous allez voir, c'est quand même assez intéressant de voir comment est-ce que les gens sont décrits et comment ils sont représentés et comment ils sont déreprésentés, surtout. Voilà.

0: Et on est déjà de retour à l'antenne, mais que c'était court, c'était intense, c'était rigolo, c'était fun. C'était Joan Jett et on est bien sur Port Nawak, sur RGO, au 88.2.
1: Petite dédicace à notre ami Cyr qui nous écoute. C'était assez rock'n'roll pour toi, ça ?
0: Parce qu'on trouve qu'on ne parle pas assez de rock'n'roll. Et oui, c'était Joan Jett.
1: Oui, toujours sur Radio Grilloubert 88.2, toujours dans Port Nawak, encore pour une petite demi-heure. Je reprends, moi, mon fil conducteur de mousquetaire. Et pour mes 20 ans, un des mousquetaires m'offre un album des Beastie Boys. Je connaissais absolument pas les Beastie Boys. Et il m'offre l'album Ill Communication qui était sorti l'année d'avant. Il me l'a offert en CD. Le CD, je l'ai toujours. Le CD, il a quelques rayures, mais pas trop, parce que je suis très soigneux avec mes CD. Je l'ai beaucoup écouté. Et c'est les Beastie Boys, ça a beaucoup occupé nos soirées. En tout cas, on n'a jamais eu l'occasion, dans tous les mousquetaires que nous sommes dans la bande, de les voir en vrai, en live.
2: Ouais, et maintenant c'est cramé.
1: Mais par contre, les Beastie Boys ont souvent accompagné nos soirées en appart ou en fond sonore. Et notamment le morceau qui va suivre, c'est le morceau qui s'appelle Schurch.

0: Ah là là, oui, alors désolé pour l'erreur de titre, Sure Shot est sur l'album aussi, et ça a deux mots très courts, et moi et l'anglais ça fait des fois un petit peu peur. Et donc c'est extrait de l'album Ill Communication sorti en 1994, et ouais, de mémoire c'était le quatrième album des Beastie Boys. On va enchaîner avec toi, Valériane.
1: Ouais, alors moi, je sors un peu de mon fil rouge tout en y restant en même temps. Alors, pour la petite anecdote, puisqu'il faut encore un peu meubler, c'est parti pour raconter ma vie. Il se trouve que mardi soir, je suis toute contente de le dire, j'ai régressé en termes de métamorphose. Là, c'était pas terrible, terrible. J'avais 12 ans de nouveau et j'écoutais des gens qui braillaient et j'étais très satisfaite de ça. Il se trouve que donc mardi soir, j'ai du son dans le. Il se trouve donc que mardi soir, j'étais au concert de Linkin Park aux Arena, enfin au Groupama Stadium de Lyon. On était 57 000 à retomber en adolescence comme des imbéciles et on était très satisfaits de tout ça. Quoi qu'il en soit. Arrivé à un moment donné, en plein milieu de ce concert, Mike Shinoda, le compositeur principal du groupe, qui a relancé quand même tout le groupe après le décès de Chester, le suicide de Chester. Alors, j'ai des bruits de coque, de.
2: Donc c'est pas normal qu'elle entre que tu entends les platines.
1: C'est ça, donc je vous aime bien, mais. Depuis tout à l'heure, je me dis tiens. Alors, je veux bien meubler les enfants, mais ça tombait à point.
2: Je peux faire le chien si tu veux.
1: Faites un bruit peut-être plus street cred, quoi. On est sur du Linkin Park quand même, les enfants. Donc, je reviens à. Tu peux pas scratcher les vinyles là, justement, quoi. Ça fait Linkin Park, ça
0: fait
1: hip hop.
0: Tu vas te faire gronder par Jérémy là.
1: Des années
0: hein. 90. Tu parles trop fort.
1: Oui, c'est vrai, autant pour moi. Mais c'est parce qu'il faut passer le bruit des coqs qui me crient dans les oreilles. Je
0: Et qui
1: tiens à
0: crient dans
1: rappeler.
0: L'oreille des auditeurs aussi, je pense.
1: On s'excuse. C'est la dernière de la saison. Je vous aime. Donc, Mike Shinoda, je vais y arriver, les enfants. Qui reprenait en fait en plein milieu du concert un titre de son premier groupe, puisqu'il y a eu des avant Linkin Park, il y a eu un Hybrid Theory et un premier groupe qui s'appelait Xero, qui continue d'ailleurs à faire de temps en temps des sons. Quoi qu'il en soit, il y a une démo qui sort dans les années 90, enfin 97 plus exactement. Que là il a repris du coup en concert et c'est Reading My Eyes, j'y suis enfin arrivée et je m'excuse, je vous jure que dans la chanson c'est Mike Shinoda qui rappe, mais promis juré, il fait pas cocorico.

0: Est-ce qu'on lit dans les yeux? Vous écoutiez Xero, le proto-groupe pré-Linkin Park, et c'était Mike Shinoda qui nous chantait donc Reading My Eyes en 1997, une démo qui a fini par fuiter parce que de toute façon après Xero ils ont refait des musiques de Linkin Park, Linkin Park a refait des musiques de Xero, enfin bon bref, après tout c'est des choses un peu transfuges et c'est normal finalement, quelque part ça s'accorde avec ma thématique de la métamorphose, des choses qui reviennent, des origines qui se transmute et on voit quand même dans cette chanson qu'il y a en germe quelque chose qui arrivera plus tard, quelque chose que j'ai beaucoup aimé quand j'avais 12 ans et que j'ai aussi beaucoup aimé mardi soir au concert à Lyon.
1: Cool.
0: Cool.
1: La suite. Alors la suite. En 91 sortait un album de The Orb qui s'appelle The Orb's Adventures Beyond Ultra World.
2: Quel est... T'as un accent anglais qui est vachement meilleur que le mien.
1: Presque d'Alès, mais quand même. Alors que j'ai fait allemand première langue.
0: C'est très science-fiction comme titre. L'orbe, les aventures de l'orbe au-delà de l'ultramonde.
1: Ouais, alors, tu sais, c'était une époque, 91. Dans la musique électro, il y avait... C'était bien psychédélique. donc ça, c'était une musique quand même assez, assez chill, hein, on disait
2: oui,
1: déjà.
2: Oui, oui,
1: hein, c'était
2: oui,
1: la
2: oui.
1: musique des chill-out, les endroits dans les grosses rave parties. Il y avait des, je me rappelle d'une énorme rave party à Munich où il y avait des psylos de 4 mètres de haut, peints en fluo, avec des lumières fluo de partout, des trucs dans tous les sens, des décos... psychédélique et avec une musique dans cet esprit-là. Alors, sur cet album, il y a beaucoup de morceaux psychédéliques, longs, un peu tripés à la Pink Floyd, que je me suis abstenu de sélectionner parce qu'en fait, ils font tous entre 8 et 18 minutes de long.
2: Lui, il s'abstient, moi non.
0: Ça n'a pas dérangé certains, pourtant.
1: Moi, je m'abstiens. On va écouter un morceau qui s'appelle « Little Fluffy Clouds ». Et c'est peut-être le morceau le plus dansant du disque, on va dire. C'est assez groovy et c'est le morceau qui fait l'ouverture de l'album sur la face A. Voilà, c'est parti. 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We lived in Arizona, and the skies always had little fluffy clouds in them, and they were long and clear, and there were lots of stars at night. 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

0: C'était donc The Orb avec un morceau qui s'appelle Little Fluffy Clouds. Et nous discutions avec Valkyrie. C'est bien ça, hein, c'est bien vous. Hein.
1: C'est moi-même.
0: C'est elle-même. D'une anecdote autour de cet album. En fait, je l'ai racheté il y a très peu de temps. Je l'ai chopé en vinyle. Une réédition assez récente. Et en fait, un ami m'avait offert ce disque-là. Je pense en 91 ou peut-être en 92, donc l'album était vraiment récent, pour un anniversaire ou un truc comme ça. Il m'avait dit « Ouais, je te le file, bon, je l'avais acheté pour moi, mais je te le file.
2: » Ton ami était plus
0: c'était fendu de me le filer quand même. Et bref. J'adore ce disque, je l'écoute. Et un autre ami me dit « Ah, vas-y, tu me le prêtes, tout ça, gna gna gna gna. » Bon, ok, je te le prête.
1: Faut jamais prêter ses
2: et
1: affaires.
2: Il n'est jamais revenu, c'est ça?
0: Je n'ai récupéré, c'était un double album CD, j'ai récupéré un scud rayé sans la pochette.
1: Non, brûlez ces gens-là.
0: Et voilà.
2: Non, brûle pas les gens, c'est mal.
0: Non, on brûle pas les gens. Ils ont arrêté après Jeanne d'Arc, parce qu'il paraît que ça pique. Ouh là là.
1: Un petit barbecue comme ça l'été.
0: Jeanne, reviens. Pardon. Excusez-moi.
2: Non. Attends mai 2027, s'il te plaît.
0: Ah, shit.
2: Oupinaise.
0: Donc voilà, c'était Little Fluffy Clouds, qui est le morceau le plus, je pense, si je me rappelle bien, le plus groovy de l'album. Et tout le reste, c'est beaucoup plus planant, encore moins soutenu rythmiquement, on va dire.
2: Mais c'est beau parce que ça a pas, enfin, pour moi, ça a pas pris une ride. Après,
0: ça a pas vieilli, je trouve. C'est pas trop daté. Le reste de l'album peut l'être un peu plus parce qu'en fait, on était dans une époque où on prenait encore notre temps dans la musique électronique. Donc il y avait des longues plages identiques qui pouvaient durer assez longtemps. Maintenant, t'as une plage, si ça dure 30 secondes, faut que ça zappe quoi. Ça zappe, c'est du 2.0 quoi. Donc, tu vois, faut qu'il se passe des choses. Donc voilà, ça prend son temps et c'est chouette. Et voilà. À toi, Pedro.
2: Eh ben oui. On va faire séquence de fin, là.
1: Ben, oui, on n'est pas loin, oui.
2: On n'est pas loin. Et moi, je voulais juste rebondir. Je vous ai parlé, je vous ai pris la tête tout à l'heure, si vous êtes encore là, parce qu'il y a eu plein de la musique qui n'était pas super rigolote.
1: Si,
2: je vous ai parlé d'Olympic Gramophone et on a écouté un morceau d'Olympic Gramophone.
0: Je l'ai entendu dans ma voiture en venant. J'ai dit, tiens, je connais ça.
2: Et il s'avère que donc Olympic Gramophone, donc six musiciens fous se sont rencontrés sur Olympic Gramophone, c'est ça qui est génial. Vincent Segal, violoncelle, Cyril Atef, batterie. Ça a donné le duo Bomcello, qui a été parfois trio aussi, avec un guitariste-chanteur qui venait en renfort, ça c'était dans les années 2010. Et avec un mousquetaire particulier, on a un album particulier qu'on a vu plein de fois en tournée, et que de toute façon, comme il ne faisait jamais la même chose sur scène, c'était jamais le même concert, donc c'était génial. Et donc cet album-là, c'est l'album qui a fait un peu connaître le duo Bomcello, sachant qu'en plus, à l'époque, ils étaient quand même... C'était le batteur de M et le violoncelliste bassiste de M qui avaient leur truc à part, Bomcello. Et ils ont signé sur un label qui s'appelle Tôt ou Tard, ils ont signé en 2002. Et pour le premier album signé chez eux, c'était Nude for Love. Et on va s'écouter un extrait de l'album Nude for Love. Et le morceau, c'est Money, Money, Money.

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1: 2:38.
2: 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Vous êtes en direct sur Porte Nawak. 2:38. Alors que le morceau qu'on vient d'entendre faisait 4 minutes 02 et 13 centièmes. C'était Money Money du groupe Bomcello. C'était extrait de leur troisième album qui date déjà de 2002. Et c'est la fin de la saison. C'est la fin de Porte Nawak. En tout cas, en saison 2026, on se retrouve en septembre. Enfin, on va en discuter dans l'été. Et puis, on va vous préparer un projet de ouf. On verra. Et Gerbeck, Monsieur Gerbeck, c'est à vous d'avoir l'honneur de clôturer la saison de cette émission.
1: Alors, on va clôturer mollement.
3: Non, faut pas dire ça comme ça.
1: Clôturons mollement.
3: Alors qu'on avait une chanson juste avant qui disait Money make people horny, tu dis on termine mollement. Bon.
1: On a tous en tête un morceau qui s'appelle Missir Lou. Alors tout le monde connaît à peu près ce morceau. Et je suis tombé sur un album vraiment que j'ai acheté par curiosité.
2: Genre la pochette t'a plu?
1: Bah, la pochette m'a parlé, ouais.
3: Il y a un côté bollywoodien, je trouve.
1: Il y a un côté bollywoodien, il y a un côté, on ne sait pas trop quoi, à quoi s'en tenir. Très 60 aussi, quoi. Mm-hmm. Hein. Et donc, c'est un album de Martin Denny. Martin Denny qui apparemment était percussionniste. Et son groupe utilisait que des instruments ethniques. Et d'après ce que j'en sais, il a influencé pas mal la musique qui se dirigeait vers la musique surf. Il a été un peu précurseur de cette histoire-là. Et ce qui est assez rigolo, c'est qu'il y a une reprise de Missir Lou là-dedans. Missir Lou, donc, qui est un morceau à la base qui a été écrit en Grèce, qui veut dire l'égyptienne. Donc c'est un morceau folklore super ancien qui a été repris par la suite. Alors j'imagine que ça a été vraiment repris aux États-Unis. C'est là que ça a déclenché, en tout cas, l'engouement autour de ce morceau. La version qu'on a n'a absolument rien à voir, mais rien à voir avec ce qu'on a l'habitude d'écouter. Et c'est pour ça que j'aime bien cette version. Parce que ça libère un peu. Ça libère un peu des...

0: Eh oui, ça donne envie de savourer des dattes en fumant un gros narguilé avec un coucher de soleil sur les pyramides. Exactement, il y a Rhys 117 qui arrive et qui va dire des grosses saloperies et des propos bien racistes et sexistes comme il en a l'habitude. Voilà.
1: Alors,
0: c'est exactement ça, ouais. Ouais, t'as des mecs peinards en fait, et t'as OCS qui débarque et qui dit de la merde. Nous avons nos amis de la bande originale
1: Ben et Rémi qui. Ouais. Et qui vont enchaîner avec. Vous, c'est pas votre dernière de la saison. Vous restez. Hein ? Vous aussi, vous terminez la saison ? Eh bien, cool. Alors, avant de retrouver Ben et Rémi dans la bande originale, on va repasser par le studio de Radio Grille Ouverte et avec une petite plage musicale des croisières musicales de Radio Grille Ouverte. Merci Valkyrie.
2: Merci
1: Monsieur Gerbeck.
0: Avec plaisir.
2: Et on
1: merci.
2: Va mettre un petit coup de polish.
1: Oui. Puis,
0: un petit coup de clé de 12, histoire de...
1: Voilà, c'était pour Nawak et sa clé de 12.

0: Et c'est toujours ce fameux Jimmy XX pour nous accompagner. Oui. Salut à tous, bienvenue dans la bande originale 88.2 FM, www.radiogrisouverte.com pour le stream. C'est la dernière émission de la saison, comme
1: on
0: le
1: est la bande originale.
0: Les copains de Portnawak juste avant. On est la BO et on est bien content de clôturer cette belle saison. Hein.
1: Ouais.
0: On a fait plein de choses, c'était grave cool.
1: C'est parti pour les vacances d'été après. Ça a été la bonne ligne droite là, ces dernières semaines entre Teen Holes, dont on vous a fait un petit débrief. Et on se passera à un des groupes d'ailleurs qui est passé à Teen Holes, puisque l'album est assez frais et sorti récemment. C'est les Softs et qui ont fait une belle prestation à Teen Holes. Donc on se passera, ça fera partie des nouveautés qu'on vous présentera ce soir. Pas d'interview ce soir, donc du coup on va en profiter pour vous balancer un maximum de nouveautés, un maximum de nouveaux sons. Toujours versé dans l'éclectisme comme à l'accoutumée chez nous. Et puis aussi des morceaux peut-être qui sont sortis il y a quelques semaines, quelques mois, pour vous faire aussi des petits morceaux bonbons de cette première moitié 2026, parce qu'il y a eu quand même de très belles sorties.
0: Carrément. Et comme d'habitude, notre fameux tube du grenier pour tranquillement démarrer cette émission.
1: Ouais, allez, je m'y colle. Un morceau des années 70, un incontournable de la culture pop 70s, un morceau qui fait partie de la pop culture à travers le cinéma notamment, c'est The Weight du groupe canadien The Band, qui est sorti en 1968, apparaissant sur leur premier album qui s'appelait Music from Big Pink. Morceau écrit par le guitariste du groupe qui s'appelle Robbie Robertson. Robbie qui a collaboré d'ailleurs assez tôt avec Dylan sur recommandation pour ses talents de guitariste et même un petit peu d'arrangeur-compositeur. Et le groupe a d'ailleurs régulièrement accompagné Dylan en tournée. C'est surtout comme ça que le grand public les a connus et les a rencontrés sur scène. La chanson The Weight parle principalement de prendre la route, de lâcher prise, de lâcher du lest. Hein, c'est ça, cette espèce d'expression, The Weight, le poids, le fardeau. C'est pour ça qu'elle est devenue indissociable dans le cinéma, de scènes qui inspirent la liberté, le road trip, l'Amérique sauvage, voilà, ce genre de choses. Ça lui donne un charme évidemment supplémentaire. On l'associe évidemment à son utilisation la plus célèbre, c'est dans Easy Rider, hein, le film mémorable, lors du plan large où vous voyez les motos filer à travers le désert avec cette fameuse moto, avec ce réservoir aux couleurs du drapeau américain, qui est évidemment un gros pied de nez hein, à la société américaine. Enfin, il faudrait toute une émission sur ce film. Mais, et d'ailleurs, cette scène qui a été reprise dans le Starsky Hutch avec Ben Stiller et Owen Wilson, parce qu'à un moment donné, ils s'infiltrent dans un gang de bikers pour mener leur enquête, et justement ils se travestissent en biker et pour aller directement dans le gros cliché évidemment, et sans faire exprès ils vont chez le costumier, ils se retrouvent habillés l'un et l'autre comme les deux personnages principaux d'Easy Rider, et on retrouve ce morceau là durant cette scène. Donc voilà, et morceau qui a été repris également par une grande star de la chanson américaine. Et la reprise est quasiment aussi, voire plus connue que l'original. Ça a été la reprise de Joe Cocker, évidemment, qui a trimballé ce morceau avec lui en live pendant des années et des années. En tout cas, on s'écoute, nous, la version originale pour démarrer cette émission, la bande originale. La version de The Band, c'est The Weight pour ouvrir l'émission. On se retrouve juste après.

0: Retour en 1968 pour entamer cette émission avec notre traditionnel son du grenier. Ce morceau incontournable, intemporel du groupe canadien The Band. Le morceau s'appelle The Wait, comme je vous le disais. Hein. Vous l'avez entendu dans Easy Rider, vous l'avez entendu dans Les Petits Mouchoirs aussi. Enfin voilà, tout ce morceau rappelle en général pas mal de souvenirs et d'images à beaucoup de monde.
1: Allez, on va parler d'une talentueuse artiste qui s'appelle Julie Steiner. Elle vient de sortir avec sa bande de potes des Rad Boys un nouvel album magique aux accents indie rock et alternative country. Le nouvel album s'appelle Singing to an Empty Chair. Il ouvre sur le très classique et puissant Open Up, dont on va passer le morceau juste après. De quoi vous faire planer vraiment et taper du pied en même temps, c'est un peu le mix des deux trucs. C'est un disque enregistré dans un lieu isolé au milieu des champs. Ils ont loué une baraque en fait pendant une dizaine de jours. Et alors isolé de pas de tout le monde, isolé de tout, isolé mais pas isolé de tout confort. Ils avaient quand même l'électricité,
0: bien sûr, mais au calme,
1: parce que voilà, ils étaient au calme. En fait, elle dit c'était isolé de pas de tout confort, un lieu où on pouvait faire du bruit à volonté. Donc en fait, ils ont poussé les potards à fond et ils étaient vraiment tranquilles pour faire du son comme ils voulaient. C'est ce qu'elle déclare en tout cas en interview. C'est un sixième album qui est vraiment très bien fait, qui est contestataire, qui est vraiment rock à souhait, qui sert aussi de thérapie, comme l'indique un peu le titre et la cover, avec ces deux chaises qui se croisent, qui sont face à face là, on ne sait pas trop où on veut aller. Le groupe revendique aussi évidemment son affiliation DIY et son côté slacker qu'on adore, on est très fan de ça nous ici. Et voilà, très très bon nouvel album, franchement allez l'écouter, c'est hyper bien fait, c'est hyper bien produit, le son est cristallin, c'est vraiment top. Le groupe s'appelle Rad Boys, ils sont menés par la talentueuse Julie Steiner. L'album s'appelle Singing to an Empty Chair et le morceau qu'on s'écoute s'appelle Open Up. À tout de suite.
0: À tout de suite.

0: Les Rat Boys, avec ce morceau qui ouvre ce sixième album Singing to an Empty Chair, ce morceau s'appelle Open Up, c'est mortel. Ouais. L'album est de ce même acabit tout du long, c'est une énorme claque, franchement, checkez ça.
1: C'est des ricains
0: Non, ils sont anglais.
1: Ah voilà, parce que j'allais dire, ça sonne très anglo-saxon, limite anglais, un peu irlandais presque, des fois, sur le pont.
0: Il y a un petit côté irlandais, effectivement, sur la voix et tout. Mais non, non, ils sont anglais, les Rat Boys.
1: Très charmant.
0: Hein. Clairement.
1: Vraiment. Je voulais qu'on se repasse un...
0: Enfin, le groupe est semi-anglais. Ils sont, elle est originaire de Chicago.
1: D'accord.
0: Et il y a une partie du groupe qui il y en a deux de Londres, je crois. Et, enfin voilà, ils sont américano-anglo.
1: Elle est ricanale.
0: Yes.
1: Je voulais qu'on se réécoute du coup un morceau d'un très jeune quatuor du nord de l'Angleterre qui s'appelle Florent Ennis. Je vous avais déjà passé un morceau de leur EP. C'est leur troisième EP qui est sorti depuis 2024. Il s'appelle Breaking News. Il est sorti le 13 mai. Et c'est un groupe très solide à suivre de près. Donc c'est pour ça que je vous en remets une petite couche en attendant qu'ils nous sortent enfin un long format. Un indie rock très solide, très énergique, nourri aux guitares incisives. Je vous avais déjà dit que la voix fait assez rapidement penser à celle d'Alex Turner des Arctic Monkeys, surtout à l'époque où voilà, les Arctic Monkeys étaient encore un peu rentre dedans. C'est emmené par le chanteur guitariste William Train Smith et voilà, ça parle autour d'eux, ça buzz, donc je pense qu'il faut les suivre de très près, en tout cas c'est très quali. Un deuxième extrait, un morceau qui s'appelle The News, vous allez voir, c'est plein d'énergie, c'est cette énergie punk avec ses grattes, ses solos de guitare. On se disait avec Ben l'autre fois hors antenne que c'est vrai que ça manque un peu de solos de gratte maintenant dans le rock actuel, c'est un truc qu'on a complètement mis de côté parce que ça a longtemps été un petit peu has-been de faire des solos, mais un tout petit truc de quelques secondes calé par-ci par-là, ça donne vraiment une énergie et une fougue à un morceau. Faut pas lâcher, je pense, et c'est cool si ça revient un petit peu, surtout c'est chez les petits jeunes comme ça.
0: Yes.
1: Donc on s'écoute ce morceau qui s'appelle The News, c'est Florent Ennis dans la bande originale. À tout de suite.

0: Ça déblaye, ça rentre, c'est tout jeune, c'est anglais, ça s'appelle The Forantiness, le morceau s'appelle The News, c'est issu de leur troisième EP qui est sorti le 13 mai, qui s'appelle Breaking News, et voilà, un petit groupe à suivre, on attend, j'attends impatiemment de voir ce que ça va donner sur long format, avec, voilà, j'attends que ça mature, que ça finisse de décanter,
1: carrément.
0: Mais c'est très chouette.
1: Monsieur qu'on suit depuis un petit moment maintenant, même quasiment depuis ses débuts, c'est Yann Canvey, aka Sarah Kiniko, qui vient de sortir son nouveau single en signature chez All In Banana.
0: J'ai vu que tu l'avais félicité sur, ouais, en
1: sur,
0: discussion.
1: Sur la page Insta, exactement. Ouais. Et il a sorti donc ce nouveau single qui sera donc sur son prochain disque à paraître en automne prochain. Mm-hmm. Et on a déjà hâte parce que voilà, encore single
0: de qualité.
1: Chaque fois,
0: c'est soigné.
1: Cover
0: c'est...
1: de qualité.
0: Ouais.
1: Voilà, c'est parfait encore une fois. Donc bravo à lui.
0: Solide.
1: Et puis on attend la suite avec impatience pour pouvoir discuter de ce long format.
0: Ouais.
1: Dès que ça sort à l'automne prochain, on s'écoute ce morceau donc de Sarah Kiniko qui s'appelle Terre Brûlée, et vous allez voir, c'est très très cool. À tout de suite.
0: À tout de suite.

0: Encore un taf impeccable ce monsieur Yann Canvey aka Sara Kimiko.
1: Super morceau.
0: C'est génial. Voilà, encore une cover top.
1: La montée, le crescendo du morceau, les deux voix, le spoken word, c'est encore maîtrisé.
0: Vraiment, ça fait vraiment musique de film. Je le redis, on en a discuté, mais clairement, on est dans cette ambiance road movie. Quoi. Ouais. C'est top. Bravo à lui.
1: Ça donne juste encore envie d'un nouveau album.
0: Ben, on attend, pour l'automne prochain, en tout cas.
1: Ouais. Je vous en parlais, ça a été un des groupes qui a fait une belle sensation à Teen Halls il y a quelques semaines de ça. C'est The Softs, un jeune groupe de Los Angeles, fraîchement signé chez le gros label Rough Trade Records, que vous avez pu voir, j'espère pour vous en tout cas, s'exprimer à Teen Halls. Sinon, allez écouter ce qu'ils font, allez voir leur live. Et c'est assurément une des valeurs montantes pleines de talent du punk rock actuel. Un rock pas seulement frontal, mais qui va chercher dans diverses ambiances, couleurs. En témoigne la richesse musicale que l'on retrouve dans leur premier album qui s'appelle Gold Star, qui est sorti au mois de mars.
0: Il est comparé aux Strokes des premières époques.
1: Bah, c'est très léché et c'est vrai qu'il y a quelque chose dans les ambiances et dans justement cet équilibre entre rock et le côté un peu mélo, le côté un peu d'arrondir, enfin de rendre beau leur rock. Et on retrouve ça clairement. Le chanteur Ethan Ramone aime à varier son chant, ses intonations, justement entre douceur mélancolique et fureur au sein des mêmes morceaux. On y retrouve des guitares sèches, flamenco, bossa, boîte à rythme, clavier, de la balade pop, de la country même, une sorte de grand 8 assez passionnant à suivre. Alors, petit fun fact, la signature avec Rough Trade s'est faite tout simplement suite à une lettre de Ramone, le chanteur, au fondateur du label qui s'appelle Geoff Travis, qui a été attiré par la démarche, par la missive, qui a écouté leur morceau et qui a déclaré « Il est rare qu'une démo reçue par la poste fasse battre le cœur, à tout rompre et pousse à partir en quête de son expéditeur. » Mais en tout cas, c'est ce qui s'est passé. Et je voulais qu'on s'écoute le morceau « House » de l'album qui résume bien cette ambivalence entre la douceur et ce punk très ricain, toujours là, en filigrane, et qui s'exprime pleinement à la fin du morceau. Donc on s'écoute The Softs avec ce morceau House. À tout de suite. 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

0: C'est très bien fait, c'est solide, c'est les Softs avec ce morceau House, donc ce groupe, ce jeune groupe de Los Angeles qui a sorti ce très bon album Gold Star au mois de mars. Et voilà, je vous rappelle pour tous ceux qui ont pu assister à Tinals à Nîmes, à Paloma, il y a quelques semaines, ils étaient là sur la scène Mosquito pour défendre cet album. Et allez écouter, c'est un punk rock très efficace, mais pas que. Et c'est là toute leur richesse.
1: Et ils seront au programme des Eurocaines de Belfort de cette année. Non, mais... je ne sais plus quel jour c'est d'ailleurs où ils jouent les Softs, mais bref, en tout cas, ils seront programmés sur le festival cette année, au même titre que l'artiste qui suit.
0: La transition.
1: Incroyable. D'ailleurs, je vous en ai déjà parlé d'elle, la chaotique Eka Vandal, artiste sud-africaine de parents sri-lankais, immigrée en Australie. Elle vit d'ailleurs toujours en Australie. Elle a sorti son dernier album fin mai dernier qui s'appelle Looking for People to Unfollow. On vous avait déjà un peu teasé l'album. Un album qui défonce, pas étonnant que Deftones d'ailleurs l'ait invité sur scène pour bon nombre de ses premières parties. Elle a déjà retourné Coachella il y a 2 mois de ça. Et voilà, donc ça défonce, hein. C'est vraiment un mélange entre punk, hip-hop, c'est un peu, il y en a plein qui disent que c'est le chaînon manquant entre Idol, c'est MIA, donc ouais. Voilà, on est un peu dans cet esprit-là. Donc elle sera le 5 juillet aux Eurocaines de Belfort, et c'est clairement une artiste qu'il faut aller voir pour le coup cette année sur les Eurocaines, qui se rapise un peu plus qu'à l'accoutumée. C'est rigolo, le 5
0: juillet. Oh, il y a toujours de la place pour le hip-hop quand même.
1: De plus en plus maintenant. De plus en plus, il y en avait quand même beaucoup moins à l'époque. Mais là, quand même, sur la grande scène,
0: on a vu Nerd,
1: Oxmo. Il y a un côté hip-hop et un côté rock dans leur hip-hop.
0: On a vu Oxmo, plus d'autres exemples, tu vois,
1: sur la grande scène, le 5, par exemple, tu passes de Aya Nakamura au Hives, derrière, à Feu Chatterton, tu vois, donc c'est vraiment le grand écart des enfers. Mais ouais, il y a beaucoup plus d'artistes rap cette année. Et Cavendish jouera sur la même scène que Jenny Bess, qui plus est.
0: D'accord.
1: Donc, grosse claque de femme dans la gueule, quoi.
0: Ouais, c'est ça.
1: Clairement.
0: Girl power.
1: Girl power à fond. Et on va s'écouter un morceau qu'on n'avait pas encore écouté, qui s'appelle Vertical Worlds. Vous allez voir, ça tabasse. On est clairement dans cet esprit hip-hop punk à fond les ballons. Et c'est très, très bon. À tout de suite.
0: À tout de suite.

0: un direct, puisque c'est un album fleuve, hein, bien sûr, comme Ginzou la semaine dernière.
1: Esprit très punk.
0: Ça s'appelle Eka Vandal, retenez bien son nom, c'est vraiment une artiste à suivre de très près si vous aimez le gros rock qui tâche avec un flow hip-hop un peu sur les bras. Mais voilà, c'est un très très bon album qui s'appelle Looking for People to Unfollow, une superbe cover dans sa salle de bain, elle a les cheveux bleus Eka Vandal, donc soyez pas étonnés. Voilà, elle fait plein de choses mortelles, le morceau Cruising to Self South est vraiment mortel, Molly c'est génial, tous les clips sont terribles vraiment. Grosse artiste, très très grosse artiste à suivre. J'espère qu'elle va prendre beaucoup d'ampleur et qu'elle passera dans le coin en vrai. J'aimerais bien la voir.
1: Ouais, clairement,
0: très,
1: clairement.
0: Très cool en live.
1: On est encore ensemble dans la bande originale en direct jusqu'à 23h. On vous lâche pas. On a encore plein de belles nouveautés à vous passer. On est très rock'n'roll ce soir, c'est vrai. Mais après, on a une paire de jolies petites pépites folk à vous passer. Vous inquiétez pas. Bon, là, du coup, je me contredis un petit peu. On va passer un des gros poids lourds rock qui a sorti son album là tout récemment. Il fallait évidemment qu'on vous les passe parce que c'est nos petits chouchous depuis des années, c'est le trio toulousain de Slift, emmené par les frères Rémi et Jean Fossa, qui vient de paraître leur quatrième album Fantasia. C'est sorti le 5 juin chez le prestigieux label Sub Pop. Hein, ça y est, hein, ils sont chez Sub Pop. C'est voilà, la marche est gravie.
0: C'est création et puis ils font leur première Olympia le 29 juin prochain.
1: Voilà,
0: c'est
1: donc
0: complet.
1: Ça c'est frais et le Hellfest cette année aussi. Donc depuis leur précédent album, hein, ils sont chez Sub Pop. Un album du coup Fantasia enregistré au Daft Studio à Bruxelles, mixé par Kurt Ballou au God City Studio à Salem dans le Massachusetts et masterisé par Magnus Lindberg chez, j'arriverai pas à vous le dire, un autre studio, mais bon du coup là ce coup-ci c'est à Stockholm. Tout ça pour vous dire, pas pour vous faire la fiche technique de l'album, mais pour vous dire que ça ne rigole plus chez Slift et que l'influence se fait mondiale et que ça collabore avec le monde entier.
0: Plein de monde, ouais.
1: Ah ouais. Fantasia est plus court, avec des morceaux plus épurés. Si vous connaissez Slift depuis le début, surtout les deux derniers albums, les morceaux sont plus épurés dans leur construction. Ça s'éloigne un peu du côté psychédélique, millefeuille d'effet et des morceaux qui s'étendent sur plus de 9-10 minutes, qu'on leur connaissait surtout sur voilà, hein, sur Eumon et Ilion. Ils reviennent à un son plus primaire, mais tout aussi massif, qui se rapproche un peu plus du premier album pour le coup. Ils le disent eux-mêmes, il s'agit de leur disque le plus resserré, le plus direct. Après, c'est solide, c'est viscéral. C'est utile de préciser que quand il s'agit de Slift, musicalement, c'est très efficace. Évidemment, c'est très bien construit. Ils ont un songwriting qui est toujours aussi nickel. Reste pour ma part un petit sentiment de, pas de moins bien, mais déjà dans les parties chants, qui je trouve, bon, ça n'a jamais été le fort du groupe, mais souvent au mix, le chant a toujours été justement volontairement mis un tout petit peu à l'écart, toujours un espèce de chant au fin fond de toute cette bourrasque sonore.
0: Ouais, mais ça fait, en fait, t'as l'impression que c'est des... C'est des chants qui sont enregistrés, mais loin des
1: ouais,
0: micros, tu vois.
1: Ça donne un effet très fantomatique,
0: ouais,
1: chamanique.
0: Il y a un côté Dieu, quoi.
1: Ouais, ouais.
0: Un côté épiqué, Dieu, hein. Et déesse.
1: Et là, du coup, le chant est un peu plus mis en avant. Alors, du coup, ça met aussi un peu en avant les imperfections de chant. Mais bon, c'est pas très grave. C'est pas pour ça qu'on écoute Slift.

0: Par contre, la technique est là, évidemment, le solo de gratte, là, que vous allez vous écouter d'ailleurs sur le morceau qu'on va passer, Corrupted Sky, qui est complètement grisant. Cette rage toujours en eux qui sert des mélodies fortes. Tout est toujours là, évidemment. À vous de vous en faire votre idée, mais ça reste très solide. Donc, on vous le disait, ils seront au Hellfest le 18 juin. Ils font leur Olympia le 29 juin, entre autres dates françaises, belges ou encore même anglaises. Ils iront même jusqu'à Toronto en fin d'année.
1: 18 juin qui est ce soir pour le coup.
0: Oui, pardon, 18 juin.
1: Je pense qu'ils ont joué à cette heure-ci. Mais ouais, ils ont fait le Hellfest aujourd'hui. Je crois que c'est la deuxième fois au Hellfest.
0: Il me semble qu'ils avaient déjà fait un passage. Autant pour Bruit, dont on parlait tous les deux, hors antenne, c'est leur première. Autant Slip, je crois qu'ils avaient déjà fait un passage pour Ilion ou un truc comme ça. En tout cas, encore un album solide de la part des Toulousains de Slip. On s'en écoute un extrait de ce Fantasia avec le morceau Corrupted Sky. À tout de suite.

0: Le rock massif des Toulousains de Slift qui sont de retour. Le trio est là avec un nouvel album Fantasia qui est sorti il y a une paire de semaines, quelques semaines de ça maintenant. Qui est un petit peu différent des premiers, plus épuré, plus resserré comme ils disent eux-mêmes, mais toujours aussi solide avec cette espèce de force songwriting. Évidemment, techniquement, c'est toujours aussi bon, mais un album un tout petit peu différent des autres. Mais ouais, voilà.
1: Tout à fait. Mm. Grosse tournée, hein, ouais. Slift, hein, ce soir au Hellfest, demain à l'Olympia. Ils font deux dates d'ailleurs ce soir, c'est bizarre. Ils ont dû jouer en journée. Enfin bref, ils font deux dates ce soir.
0: Très d'accord.
1: À Clisson et à Vannes, donc c'est pas très loin.
0: Ouais, ouais. Temps.
1: Ils font l'Olympia demain, le Festival Beauregard à Hérouville en juillet. Après, ils font une date en Angleterre. Après, ils font une pas pour le moment. Ils font une énorme tournée aux États-Unis, très très très grosse tournée aux États-Unis, Toronto, enfin ça c'est au Canada,
0: aussi,
1: mais Détroit, Chicago, Saint-Paul, Denver, etc., etc. Et ils reviendront en France à la rentrée, enfin à l'automne plutôt. Ils font le Bikini évidemment chez eux.
0: À la
1: Toulouse, ils font la sirène aussi à La Rochelle, à Rennes, enfin, ils passent un peu de partout. Ils font une énorme tournée en Europe aussi, enfin, c'est un délire. Enfin, après, ils font l'Angleterre, bien évidemment. Mais bravo à eux, bravo à
0: c'est
1: eux,
0: cool,
1: parce
0: ouais.
1: que voilà, ils
0: ça
1: suivent
0: monte,
1: leur ligne de conduite avec de la qualité, bien sûr.
0: C'est clair.
1: Donc, c'est très très cool. On est ravis de les avoir eus d'ailleurs, parce
0: tout
1: que maintenant
0: fait,
1: ça devient plus compliqué.
0: Une simplicité, une humilité, cool. toujours.
1: Tout à fait.
0: Respect.
1: Un peu d'auto-promo encore pour Paloma, puisque le 2 juillet prochain, si vous êtes dans le coin, venez, ça va être très cool. Il y aura la venue, enfin le retour d'ailleurs, de la néo-zélandaise Aldous Harding, qui était déjà venue sur Tinals, là qui revient sur une date sèche de sa tournée pour ce nouvel album qui s'appelle Train on the Island. Elle sera donc le 2 juillet à Paloma, elle viendra présenter ce disque, donc nous on y sera, ça risque d'être très très cool. L'occasion donc de se découvrir le titre éponyme de cet album qui s'appelle donc Train on the Island. On avait passé 2-3 morceaux déjà de ce très bon disque d'ailleurs,
0: ouais.
1: Encore un beau chapeau pour elle, toujours signé chez 4AD, toujours enregistré en Angleterre, toujours très bien. Moi j'aime beaucoup ce qu'elle fait, cet artiste là. Et puis voilà, tout simplement, on se donne rendez-vous le 2 juillet pour aller voir Aldous Harding à Paloma. À tout de suite.
0: À tout de suite.

0: Aldous Harding avec ce morceau Train on the Island, issu donc titre éponyme de ce nouvel album de la néo-zélandaise qui sera sur la scène de Paloma le 2 juillet prochain pour clôturer, non pas clôturer parce qu'il y aura une date le 3 juillet du coup qui clôturera la saison de cette belle année de à Paloma, une This Not a Love Night d'ailleurs avec Liz Peters notamment.
1: Pour mon anniversaire.
0: Yes, absolument. C'est beau. Exactement.
1: Je vais rester dans le mood de Ben en adoucissant un tout petit peu l'atmosphère. C'est vrai qu'on a rentré très rock pour cette première heure d'émission. On va essayer d'adoucir pour repartir de plus belle juste après. On est ensemble jusqu'à 23h, je vous le rappelle. Avec Alex Heyman, pour ceux qui ont leur référence 60s à jour ou pour les plus anciens qui nous écoutent ce soir, vous risquez, en entendant la voix et les intonations d'Alex Heyman, de vous rappeler de celle d'Harry Nilsson qui chantait entre autres Everybody's Talking, que je vous avais passé d'ailleurs en son du grenier dans une précédente émission qu'on entendait dans Forrest Gump, dans Macadam Cowboy. Et il y a un petit peu de ça dedans, et dans tous les cas, il y a cet esprit 60s, 70s. Alex Heyman, il chante une folk dans cette pure tradition Americana country de cette époque, entre style guitare, folk lumineuse, morceaux au piano, dans un esprit très McCartney, chant un tout petit peu nasillard de cow-boy sentimental. Et ce cow-boy sentimental en la personne d'Alex, c'est un Texan de 26 ans qui a pas mal roulé sa bosse finalement, entre études de cinéma, groupe de musique à durée limitée. Il a fait des études de mycologie, les champignons hein, pour ceux qui savent pas, voilà. Alpinisme, traversée de l'Amérique et surtout de la guitare. Il a bossé la guitare encore et encore, plusieurs heures par jour, de manière monastique comme il le dit lui-même. Et il sort ce premier album qui s'appelle Son of Heyman. C'est sorti le 12 juin au charme désuet de cette époque, de ces grands espaces. Un espèce de parti pris risqué en 2026, hein, toujours. Alors, c'est pas du tout à la mode ce genre de son très, très acoustique, très, très épuré, sans autotune, sans gros boom-bam, sans post-punk non plus. Mais ça donne un ton intemporel à cet album qui aurait pu sortir dans les années 60-70 sans problème. Et je vous le donne en mille, évidemment, l'album a été enregistré à Los Angeles sur du matos analogique, un petit peu capricieux d'ailleurs, et des musiciens accomplis, dont l'un qui s'appelle Tommy de Bourbon, qui est à la pédale style et qui a joué et qui joue encore également avec Lana Del Rey. Donc il s'est plutôt pas mal entouré pour un premier album, ce jeune monsieur. Donc c'est Alex Heyman. Je voulais qu'on s'en écoute un extrait. Je vous en passerai peut-être un autre à la rentrée dans une prochaine émission parce qu'il y a des petites pépites sur cet album, dont ce morceau qui s'appelle California Blues. À tout de suite.

0: Salut le dude.
1: C'est clairement ça. Vous avez le mood complet autour de ce genre de son. C'est vraiment les trucs de balade, les trucs de retour de soirée tranquille.
0: Dans les Creedence, là, à fond.
1: Ah ouais, coup à la portière. Vous avez tout ce revival 70s, tous ces films qui vous viennent en tête. Et pourtant, c'est servi en 2026 par un jeune Texan de 26 ans. C'est sorti là, le 12 juin. C'est son premier album. Il s'appelle Son of Heyman. Il s'appelle Alex Heyman. Et ce morceau California Blues fait partie des petites pépites qu'il y a tout au long de cet album, toutes ces petites folk songs un peu à l'ancienne, très americana, très country. Vous entendez de la steel guitare derrière, et il y a aussi une paire de morceaux au piano dont j'ai partagé avec Ben, qui sont pour le coup très McCartney, presque en pop un peu anglo-saxonne, et qui lui vont aussi très bien. En tout cas, un petit album bonbon quoi pour démarrer l'été.
0: Yes. La première heure est passée, il nous reste un peu moins de 50 minutes avant la fin de notre saison.
1: On a commencé en retard, hein.
0: On a commencé 2 minutes en retard.
1: Ouais, on peut dépasser.
0: On va parler d'un trio qui est formé à Londres, qui a sillonné vraiment toutes les scènes underground de cette grande ville. C'est un trio composé de Clary Freeman Taylor au chant et à la guitare, Saya Barbagli à la basse et à l'alto, et David Addison qui est à la batterie. Le groupe s'appelle Mary in the Junkyard. Ils se sont rencontrés sur les bancs des orchestres classiques, en fait, avant de prendre la voie du rock'n'roll. Un premier EP, puis quelques single épars par-ci par-là, donc d'où la définition d'épars, bien sûr. Pour enfin prendre un premier album très attendu qui va sortir le 3 juillet prochain, et ça va s'appeler Role Model Hermit. C'est très très bien fait, en tout cas les premiers singles sont mortels.
1: T'as à retenir le 3 juillet, t'as vu?
0: Oui, il y a plein de choses le 3 juillet, effectivement. Il y a ta célébration. Il y a ta célébration. Il y a ta nativité.
1: Eh oui, premier férié d'ailleurs.
0: oui, exactement. Premier single en date est tout simplement superbe, avec cette voix venue d'outre-tombe un peu. C'est une espèce de sorcière au chant, je trouve, cet artiste-là. Il y a l'EP Mouse qui est sorti il n'y a pas très longtemps, début juin en fait, pour présenter l'album qui sort en juillet. Un EP 4 titres avec ce morceau Mouse qui sera donc sur la bande-son de cet album-là. Le groupe s'appelle Mary in the Junkyard. Il y a clairement quelque chose à mettre, en tout cas poser une oreille dessus, parce qu'il y a quelque chose de très intéressant dans la façon d'appréhender les morceaux. On s'écoute ce titre Mouse, issu de donc cet EP qui sera donc aussi sur l'album qui sort très prochainement. À tout de suite.
1: À tout de suite.

0: Alto guitare qui nous accompagne pour clôturer ce morceau qui s'appelle Mouse, issu donc de l'EP sorti début juin de Marie in the Junkyard, qui donc sortira son premier long format le 3 juillet prochain. Donc retenez bien cette date parce que ça va être un très très bel album, clairement. Ouais. Trio anglais, voilà, avec cette voix vraiment
1: très sorcière, quoi.
0: C'est mystique.
1: Qui sort de la brume.
0: Ouais, clairement.
1: On va remonter le ton un tout petit peu avec un groupe qui faisait partie d'ailleurs de la programmation de Tinal, j'ai pas fait exprès, mais ils font partie de l'actu, donc c'est comme ça. C'est les Montréalais de la sécurité qui ont fait gros effet là-bas au Festoche. En tout cas, on n'a pas pu accéder à leur set,
0: on a pas pu les voir,
1: mais on a eu que des bons retours des copains. Ils sont passés à 15 jours. Ils ont sorti leur deuxième long format qui s'appelle Bingo il y a quelques jours, et on retrouve leur mélange d'énergie rock, tendance post-punk, nourri avec ce groove dance floor limite électronique par moment, dans une patine très 80s, que ce soit dans la prod, dans le chant, dans les arrangements. Ça donne un charme immédiat au morceau, un mood très cool. Les prises pour l'enregistrement ont été faites live, ce qui retranscrit ce côté DI du groupe, mais avec une prod ciselée, un son ultra propre qui met en valeur le groove et l'énergie de chaque instrument. C'est très bien fait, très bien mixé, très bien produit. À la base, la sécurité, c'était un side project en fait, de période Covid, hein, comme beaucoup se sont créés à cette époque-là. Il y a 6 ans de ça maintenant, hein, faut le rappeler. Ouais. C'était un side project de la lead qui s'appelle Eliane Viancino, et de ses compères qui viennent tous d'autres groupes aussi, assez solides de la scène alternative montréalaise. Et chemin faisant, avec une reconnaissance du public face à des lives électrisants et une notoriété grandissante, bah, ça a dépassé le stade du simple EP. Ou même de l'unique album, hein, d'ailleurs, hein, et Bella Union qui les a signés pour l'Europe, et tant mieux, car c'est un vrai bac à sable d'énergie, cet album de danse qui donne surtout envie de jumper avec eux en live. Donc on essaiera de rattraper notre bévue à la prochaine fois qu'ils passent en live près de chez nous, pour aller voir un peu ce que ça donne un set entier sur scène. Mais en tout cas, sur album, c'est très efficace, surtout ce deuxième long format qui est très bon, qui s'appelle, je vous le rappelle, Bingo. Je voulais qu'on s'en écoute un extrait qui s'appelle Deny, le déni, je ne sais pas si c'est exactement ça, un anglicisme en tout cas. C'est la sécurité dans la BO, on se retrouve juste après ça.

0: C'est très cool, c'est très dansant et vous avez cette espèce de patine un petit peu 80s sur les bords dans la façon de poser. Je ne sais pas comment la décrire, mais en tout cas, c'est vraiment un album bac à sable. C'est l'album bingo des Montréalais de la sécurité. Il n'y a que des petits bangers comme ça qui sont en second format.
1: Déjà le détour, là, le morceau de single de l'album était vraiment mortel déjà.
0: Ouais, c'est pour ça que je voulais un petit peu un morceau autre que carrément. Celui-là.
1: Yes. On va parler un peu hip-hop, pour le coup, avant de vraiment balancer le gros son de porc pour la fin de l'émission. Du hip-hop, mais finalement du rock, quelque part, c'est Vince Staples qui sort ce troisième album, l'américain, qui s'appelle Cry Baby, un disque fort lucide sur cette montée d'une population ignare et raciste dans le plus grand pays du monde, qui est les États-Unis. Un rappeur californien qui brille dans un style entre post-rock et hip-hop, déjà flirtant avec le rock, je le disais, par le passé, il avait déjà un peu abordé ce sujet-là et ce thème-là. Ce nouveau disque, donc Cry Baby, est vraiment une petite claque sonore, et sur certains titres, on croirait entendre Yves Tumor, même sur certaines intonations. La cover aussi, on retrouve ce bébé trumpiste en couche-culotte sur fond rose qui ne fait que pleurer finalement comme un gros bébé ingrat et qui a besoin d'avoir l'attention sur lui. On est un peu là-dedans. Plus que réussi, vraiment, changement de mentalité s'impose. Merci à lui, merci à ce son qui est vraiment très bon. Les textes, je vous invite évidemment à les détailler, à aller les lire. C'est une petite claque aussi. Ouais. On va s'écouter un morceau qui s'appelle Blackberry Marmalade qui ouvre cet album de Vince Staples qui s'appelle Cry Baby. Et c'est une claque. À tout de suite.
0: À toutes.

0: Vince Staples avec ce morceau Blackberry Marmalade qui est donc sur son album qui s'appelle Cry Baby, troisième album donc de l'américain californien. Franchement, checkez ce disque, c'est une énorme claque. Si vous aimez le pont entre le rock et le hip hop, c'est un album qui est fait pour vous. Voilà, tout l'album est très très bien, donc checkez ça.
1: On va parler d'un très joli projet assez jeune, hein, qui a environ 5 ans. C'est celui de la bordelaise originaire d'Istanbul, Lal Tuna, qui compose, écrit et joue de plusieurs instruments, qui a paru deux premiers EP solides avant de passer le cap tout récemment du premier album avec Don't Forget Me, qui est paru le 5 juin. Elle est assez plurielle dans ses couleurs musicales tout au long de l'album. Elle évolue entre une pop éthérée, langoureuse, nourrie aux guitares, limite noise des fois, et un rock un peu plus grunge selon les morceaux, en passant même par de la folk americana. Le tout baigne dans un mood assez 90s. Enfin voilà, c'est une espèce de mélange, ouais, vraiment assez, assez original. Finalement, un premier essai solide en tout cas qui se savoure le soir, je trouve, pour apprécier vraiment l'esprit assez, assez mélancolique, de introspectif, fantomatique qui lit le recueil. Allez découvrir ça, c'est difficile de résumer cet album avec un morceau, bien sûr, mais le morceau éponyme Don't Forget Me est un petit bijou sur lequel j'entends en filigrane le couplet d'ailleurs de Alléluia. Vous verrez si vous entendez un petit peu comme moi le fameux morceau de Leonard Cohen et surtout après de Jeff Buckley. On s'écoute donc Lal Tuna avec ce morceau Don't Forget Me. On se retrouve juste après cette petite page de douceur. À tout de suite.

0: Ce très bon projet, très vaporeux, très good mood, de l'Altoona, la bordelaise, avec ce morceau Don't Forget Me qui est issu de cet album éponyme Don't Forget Me qui est sorti là il y a le 5 juin, il y a une paire de semaines, et qui est dans ce mood principalement, mais aussi d'autres ambiances un petit peu plus grunge, un peu plus avec des guitares un peu plus abrasives, mais aussi des morceaux un peu plus folk, guitare sèche et un peu plus Americana country.
1: Il y a un côté voilà. Très Cigarette After Sex.
0: Aussi, ce ouais, ce côté un peu planant, fin de soirée, limite un petit peu suave et sensuel sur les bords. Donc ouais, pour un premier long format, la petite française se défend super bien.
1: Carrément. On va hausser le ton pour cette dernière demi-heure avec un groupe danois dont on a déjà parlé dans l'émission, puisqu'on les suit depuis leur premier EP finalement. Le groupe s'appelle Tramhaus. Ils ont imposé leur marque sur la scène rock européenne avec donc c'est tout leur passé musical. Ils s'apprêtent à sortir Blister, leur nouvel album attendu pour le 9 octobre prochain, signé chez un label français qui s'appelle Vicious Cycle, qu'on connaît bien maintenant dans l'émission. Un des groupes post-punk vraiment à ne pas raté lors de la prochaine tournée, clairement. Leur disque précédent et EP avaient vraiment brûlé nos platines dans l'émission, clairement. Hein. Le premier single est déjà en écoute, il s'appelle Plovdiv. Et puis, vous allez voir, ça bastonne toujours autant. On s'écoute ça et ça s'appelle Tramhaus, tout simplement. Et ça sera sur le prochain album, Blister, en octobre prochain. À tout de suite.
0: À tout de suite.

0: Traumhouse avec ce morceau qui s'appelait Plovdiv, qui sera donc sur leur prochain album à paraître en octobre prochain. Et je vous annonce, ça va vraiment arracher toute la gueule, clairement. L'album va s'appeler Blister. Déjà, l'album précédent est une énorme claque, The First Exist. Et puis surtout, on les avait connus avec leur EP Rotterdam, qui est sorti en 2022 maintenant, et qui était déjà très très bon. On les a loupés au Rockstore, ils sont passés au Rockstore, je crois, au mois d'avril, si je dis pas de bêtises. Et puis, on n'a pas pu y aller, mais ouais, je pense que les gens qui étaient, ils ont dû prendre une bonne petite claque.
1: C'est clair. J'hésitais entre Voyou, parce que c'est pour apporter un petit peu de douceur à l'émission. Mais il faut quand même qu'on parle aussi du premier album de Henri, les Rennais. Henri avec un A, dont on vous a
0: aussi
1: souvent.
0: On les suit, hein.
1: Et oui, voilà, dont on vous a souvent parlé dans l'émission, qu'on avait interviewé en direct pour leur premier EP. Ils ont enfin sorti donc ce premier long format, What Came From Silence, qui est sorti le 29 mai chez Pelagic Records. Et sans grande surprise, c'est un très beau voyage de post-rock contemplatif, puissant, rêveur, fantomatique. C'est à la fois lumineux, chaotique. Enfin, vous avez toute cette ambiance-là qui s'entremêle, se convoque dans la musique d'Henri. Et à l'instar de Bruit, hein, justement, ça fait beaucoup penser à Bruit dans la façon de faire monter les morceaux, de les composer, ce songwriting. Et
0: je crois qu'ils ont bossé avec Clément Libas.
1: Et justement, voilà, dont Bruit, pour faire le pont, dont un des membres, Clément Libas, s'affaire une nouvelle fois à la production, lui qui avait déjà géré la production de l'EP précédent. Ça permet de savourer pleinement Henri, ça demande une écoute pleine, engagée, les yeux fermés au casque, se laisser porter entre les basses caverneuses, les claviers qui envahissent tout le spectre, les guitares larmoyantes, voilà, c'est comme Bruit et comme l'illustre si bien la pochette, hein, d'ailleurs, que de ce premier album, cette espèce de fondu un peu éthéré de formes noires inquiétantes, mais qui baigne dans cet environnement chaud d'aurore d'été, assez apaisante. Mais voilà, ça fait se rencontrer la beauté, la noirceur d'un monde, et notre monde, en fait, et c'est le sujet des ambiances et de ce que traite Henri. En tout cas, très beau premier album, on n'en doutait pas, mais là c'est la confirmation. En tout cas, bravo à eux, on essaiera de voir pour les choper pour discuter de cet album à la rentrée, évidemment. C'est Henri avec un A, je précise, je voulais qu'on s'écoute un morceau qui s'appelle Dust Walk, qui mélange et qui représente un peu tout ça, qui peut être une belle vitrine de l'album. On s'écoute ça, on se retrouve juste après.

0: La très belle musique d'Henri, les Rennais. Henri, je le répète, avec un A, H-A-N-R-Y. Retenez ce nom, les Rennais qui ont sorti leur premier album, dont ce sublime morceau Dust Walk fait partie. L'album s'appelle What Came From Silence. Il est sorti le 29 mai chez Pelagic, hein, le fameux label qui sort des vinyles avec des splatters magnifiques.
1: Yes.
0: Voilà, pour les fétichistes et collectionneurs d'entre vous qui nous écoutez. Donc allez-y, et puis franchement félicitations à eux pour ce premier album, et on essaiera d'en discuter avec eux dans une prochaine émission.
1: Tout à fait. Encore un retour ce soir avec des Anglais, eux aussi originaires de Hull en Angleterre. On les a connus avec leur second disque qui s'appelle A Picture of Good Music en 2019, qui était mortel. Ils ont sorti un autre album en 2022 qui s'appelait North East Coastal Town, qui était aussi une petite bombe, qui s'éloignait d'ailleurs un peu du côté post-punk initial et qui allait un peu plus vers quelque chose de pop, sans vulgariser le mot. Ils sont considérés au départ comme les enfants d'Idols, et avec ce quatrième album là qui va sortir, qui s'appelle Abstract Natural, qui sortira donc demain, 19 juin. Il est difficile de les classer dans une case particulière, ces Anglais-là, tant ils peuvent osciller autant dans le post-punk que dans la pop music, que dans le rock et indie à l'anglaise. Enfin voilà, ça se balade un peu partout. Donc bravo à eux, ils ont su étoffer leur son et se diversifier un petit peu, donc c'est très très bien. On s'écoute un morceau donc qui sera sur cet album, qui sort demain, qui s'appelle My Yan. Le groupe s'appelle Life, tout simplement. À tout de suite.
0: À tout de suite.

0: Ça s'appelle My Ian, le nom du morceau. Le groupe s'appelle Life. Ils sont anglais et ils sortent leur prochain album demain. Et ça va être très cool. Ouais. L'album s'appelle Abstract Natural et ça va être chouette.
1: C'est good mood, ça. Yes. On arrive quasiment aux dernières minutes de cette émission, cette dernière émission de début 2026, avant de vous lâcher pour l'été et revenir à la rentrée en pleine forme. On va quand même essayer de partir sur le chapeau de roue, on va dire. Ben, voulez-vous passer, je pense, quelque chose de Pound pour clôturer l'émission, à moins qu'il ait changé d'avis depuis. On va encore se balancer du bon gros rock avant de se dire au revoir quand même. Je voulais passer un morceau de Cold Guns. Après un nouveau morceau qui s'appelait Peace Trader qui est sorti il y a 2 mois, il y a encore un nouvel extrait d'un prochain album pas encore officialisé pour les Suisses inarrêtables et talentueux de Cold Guns qui reviennent avec leur noise rock fiévreux, ciselé après la déflagration, hein, c'est le cas de le dire, hein, si vous vous rappelez de la pochette du dernier album Odds Live, ouais, qui est sorti il y a moins de 2 ans, et le morceau s'appelle Carbon Magic, morceau qui se moque et critique le concept de compensation carbone, en fait, qui, pour ceux qui ne savent pas, en fait, qui vise à compenser les émissions de CO2 dans la production d'énergie dite propre, entre guillemets, en finançant, en fait, des projets qui visent justement à les réduire. Et Carbon Magic a été clippé avec le lead d'ailleurs Louis Jucker à la Real. Et ça parle, en fait, bah, pour vous grossir le truc, c'est un peu du greenwashing, quoi. Voilà, il critique ça tout simplement dans ce morceau. Donc on s'écoute les Cold Guns avec ce nouveau morceau extrait d'un normalement prochain album. Voilà, ce morceau Carbon Magic. Et on se retrouve après pour les dernières minutes d'émission. À tout de suite.

0: Suisse pour presque terminer cette émission avec la Suisse qui joue ce soir en Coupe du Monde et qui gagne 2-0. C'est beau.
1: Il fallait faire un point foot.
0: Ouais, CDM.
1: J'ai pas fait exprès, moi. Il le sait.
0: Carbon Magic, donc, qui sera probablement sur leur prochain album.
1: Ouais.
0: Dont on entend la suite excellente de ce Odd Love qui est sorti en 2024. Ouais. Vous pouvez les retrouver aux Eurocaines de Belfort, Coil Guns, pour prendre une grosse claque dans la gueule.
1: Tout à fait.
0: Clairement. On arrive au terme de cette émission. On espère que vous avez bien kiffé. Nous, on a bien kiffé terminer avec vous cette belle saison, cette belle année en tout cas de la BO. Les 20 ans approchent à grands pas, hein, donc
1: on se prépare.
0: Soyez prêts, il y aura probablement une émission de folie pour les 20 ans.
1: On est à 16 là.
0: Nous sommes à 16,
1: on
0: a 2010,
1: un truc comme
0: donc,
1: ça.
0: Donc ouais, on est à 16, on se manette, ça avance tranquillement, mais voilà, ça fait plaisir.
1: Ouais.
0: On se retrouvera évidemment à la rentrée, bien sûr, avec plein de belles choses. Des interviews évidemment encore une fois, il y aura plein de choses dans l'été. On va essayer de évidemment être présent sur les réseaux pour vous balancer des nouveautés qui vont sortir tout le long de l'été, parce qu'évidemment ça ne s'arrête pas à nous, hein.
1: Il y aura plein de choses. Pourquoi pas trop cool essayer de se caler un direct en plein été sur une date impromptue pour, voilà, sur un format un peu différent. On va voir, il faudra qu'on voit Kergéo.
0: Tout à fait. Et puis voilà, j'espère que vous avez bien kiffé. On vous rappelle quelques dates un peu dans le coin là. Vous avez le festival de Nîmes évidemment, mais quasiment tout est complet. Alors, je parle des dates intéressantes pour le coup, à savoir les Pixies le 7 juillet, si je dis pas de bêtises, avec Dynamic Shakers en première partie. Il y aura Nick Cave le 14 aussi avec Dynamic Shakers en première partie. Eux, ils ont plié le game.
1: Donc le 2 juillet, comme tu disais,
0: Aldous Harding à Paloma. Le 3 juillet, toujours à Paloma avec les Spitters.
1: Excellent premier album.
0: C'est le quatrième.
1: Ah oui, non, quatrième album. Oui, excellent. Oui, c'est un vieux groupe, les Spitters, en fait. Oui, pardon.
0: Les Toulonnais, les Spitters, quatrième album.
1: Un vieux groupe, oui.
0: Voilà, il y a plein de belles choses. Qu'est-ce qu'on a d'autre encore? Bon, après, les festivals d'été, évidemment. La Route du Rock, dont une soirée déjà complète, celle où il y a Fontaine D.C. Évidemment, le Rock en scène, où il y avait une très, très grosse programmation, surtout le dimanche, qui est vachement rock, avec Deftones et tout ça. Deftones, ça sera une soirée aussi. Ils sont sur le premier soir, Deftones.
1: En parlant des Spitters, il y avait aussi cette soirée à Montpellier sur le skate park aussi.
0: Ouais, ça sera le 5 juillet. Énorme.
1: Avec Johnny Mafia et Spitters. C'est les deux chouchous.
0: C'est pour une étape de la Coupe de France, je crois. De skate, Coupe de France ou Coupe du Monde, je sais plus exactement. Bref, c'est à Montpellier en fait, ça sera à l'espace Grammont, parce qu'il y a un énorme skatepark à l'espace Grammont. Et du coup, ça commence vers les 15 ou 17 heures, je sais plus exactement. Et après, ça dure toute la nuit. Et vous avez trois groupes qui vont se succéder. Donc, il y a les Johnny Mafia, les Spitters et un autre groupe dont je ne me rappelle plus le nom. C'est gratuit, donc venez, franchement, ça va être mortel. En plus, les Spitters ont de l'actu, les Johnny Mafia ont de l'actu, puisqu'ils ont sorti un nouveau single dont on a passé la semaine dernière. Et l'album va sortir probablement après l'été, techniquement. Et voilà, donc tout ça c'est gratuit, avec du skate, avec du gros délire, quoi. Donc franchement, si vous aimez le punk à roulette et l'esprit roulette, faut vraiment être là le 5 juillet, le dimanche 5 juillet. Et puis voilà, après plein de dates, on vous balancera des infos évidemment tout au long de cet été. On se quitte avec un groupe qu'on adore ici dans la BO, qui est un peu l'avatar de Tame Impala finalement, puisque les mecs jouent aussi dans Tame Impala la plupart. C'est le groupe Pond qui nous avait éclaté la bouche avec leur album The Weather en 2017, puis Tasmania en 2019, Nine sorti en 2021, le très bon Stung sorti en 2024, et donc demain, 19 juin, ils s'apprêtent à sortir donc leur nouvel essai, à savoir Terrestrial. Il y a déjà plusieurs singles de sortie, dont le dernier Throw the Aether, qui est vraiment cool. Voilà, ils rendent vraiment hommage sur ce disque-là, apparemment, aux sonorités du rock classique, tout en se tournant vers le présent. Donc voilà. À écouter. Alors, j'ai pas été gravement emballé par les premiers singles. Ils sont cool, mais voilà.
1: Ouais, pas encore l'espèce de puissance synthé des albums dont tu parlais.
0: Des albums précédents, et notamment du live qui était sorti en 2019. C'est le Live Sessions, donc il reprenait un petit peu tous les morceaux phares de Tasmania, The Weather et des albums précédents, bien sûr. Et puis pour se quitter, on s'est dit qu'on voulait vous passer un morceau bien funky et bien groovy pour vous accompagner tout au long de cet été, bien sûr. On s'écoute donc le morceau qui s'appelle Paint Me Silver, version live donc de Pond, et puis on vous dit à la rentrée. D'ici là, écoutez de la bonne musique, allez voir des concerts, faites-vous plaisir, faites attention évidemment à vous, et puis on se retrouve à la rentrée, et puis peut-être une émission bonus dans l'été. On vous tiendra évidemment au courant sur les réseaux.
1: Tout à fait.
0: Ciao, bisous à tous.
1: Bonne
0: C'était la BO, et on vous souhaite un bon été. Bye bye.
1: Bye bye.

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Il est 1h. Une heure.

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0: 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Il est 2h.
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